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1: Et c'est le tout premier point de l'actualité. Bonjour Jonathan.
2: Bonjour Philippe. Au sommaire de cette édition, le ministère de la Santé appelle à la vigilance après une alerte internationale liée au hantavirus. Sur le continent africain, en République démocratique du Congo, l'épidémie d'Ebola est désormais une urgence sanitaire de portée internationale selon l'OMS. Et puis à l'international, la Corée du Sud revoit son système d'alerte météo face à la multiplication des canicules. Merci d'être à l'écoute de Life Radio. Place à votre premier point d'information. Bonjour fidèle auditeur. Le ministère de la Santé a appelé à la vigilance après une alerte de l'OMS liée à un foyer d'hantavirus détecté sur le navire MV Ondius au 12 mai 2026. 11 cas et 3 décès ont été enregistrés, soit un taux de létalité de 27,3%. Aucun cas n'a été confirmé en Côte d'Ivoire, mais les autorités ont renforcé les mesures de prévention. Le virus, transmis principalement par les rongeurs, peut provoquer fièvre, fatigue, douleurs musculaires et troubles respiratoires. Le ministère recommande une hygiène rigoureuse et une consultation rapide en cas de symptômes après exposition. Les éléphants de Côte d'Ivoire disputeront la Coupe du Monde 2026 qui aura lieu du 13 juin au 19 juillet aux États-Unis, au Canada et au Mexique, avec une liste de 26 joueurs dévoilée par le sélectionneur Emers Faye le 15 mai dernier à la télévision nationale RTI. Cette sélection est marquée par le retour de cadres, la confirmation de plusieurs jeunes talents et quelques absences notables. Gardien Yaya Fofana, Alban Lafont, Mohamed Koné, défenseur Emmanuel Agbadou, Wilfried Tsengo, Odilon Kossounou, Evan Dika, Ghislain Konan, Ousmane Diomandé, Clément Akma, Guéla Doué. Milieu de terrain, Franck Kessié, Seko Fofana, Parfait Guiagon, Inao Oulahi, Jean-Michel Seri, Ibrahim Sangaré, attaquant Ange Johan Boni, Oumar Diakité, Yann Diomandé, Nicolas Pépé, Bazoumana Koné, Eli Wahi, Simon Adingra, Amad Diallo, Evan Guessan. Réserviste, Tapé Godot, Sébastien Allor et Opéry. Logés dans le groupe E, les champions d'Afrique 2023 débuteront face à l'Équateur le 14 juin 2026 dans la ville de Philadelphie, aux États-Unis. Dans l'actualité africaine, la 17e épidémie d'Ebola en République démocratique du Congo prend une dimension régionale après un décès en Ouganda. Plusieurs pays voisins comme le Soudan du Sud et le Kenya sont en alerte. L'OMS a classé la situation comme une urgence sanitaire internationale, sans parler de pandémie pour l'instant. Un cas confirmé à Goma, ville frontalière du Rwanda, renforce les inquiétudes sur une propagation du virus dans la région. Ailleurs dans le monde, la Corée du Sud engage une réforme majeure de son système national d'alerte météorologique afin de mieux faire face aux effets du réchauffement climatique. L'annonce a été faite le mercredi 13 mai dernier par l'administration météorologique sud-coréenne qui prévoit une profonde restructuration du dispositif d'alerte, une première depuis près de 20 ans. Cette réforme vise principalement à répondre à la multiplication des épisodes de chaleur extrême observés ces dernières années dans le pays, avec des canicules plus longues, plus intenses et plus fréquentes. Les autorités souhaitent ainsi améliorer la prévention des risques climatiques et renforcer la protection des populations face aux dérèglements météorologiques. C'est la fin de ce journal. Prochaine information précisément dans une heure.
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1: Déjà 7h04 à l'écoute bien sûr de Life Radio, la 107.7. Mesdames, messieurs, nous sommes lundi et nous sommes très très heureux de nous retrouver autour de ce micro de Life Radio pour vous offrir l'essentiel de l'actualité. Déjà, on a débuté avec le tout premier point de l'actualité nationale et internationale. À nouveau, Jonathan Nebou, bonjour.
2: Bonjour Philippe, bonjour fidèle auditeur, très heureux de vous retrouver.
1: Alors, je t'ai vu donc reprendre toute la liste des éléphants de Côte d'Ivoire. Je le sais, tout le week-end, c'était bien sûr le débat dans les cafés, dans les salons. Chacun y va donc de sa liste, mais la liste a été donc on va dire présentée aux Ivoiriens et donc FAIMS assume, on espère, il y a des réservistes.
2: Oui, tout à fait.
1: D'ici peut-être le 1er ou le 2 juin, on pourra peut-être avoir des surprises, pourquoi pas.
2: Ne sait-on jamais.
1: On ne sait jamais, comme tu l'as dit. Merci beaucoup. Mesdames, messieurs, c'est maintenant que vous nous rejoignez. Voici quelques lignes qui vont donc alimenter ce numéro du Life Matin Info Mondial 2026. MSFAI dévoile sa liste des 26 éléphants. Des Ivoiriens ne sont pas contents et critiquent donc le choix de l'entraîneur. Le gouvernement renforce donc la vigilance face à la menace du hantavirus. Et puis commercialisation donc de chicha et cigarettes électroniques. Les adolescents déplacent leurs pratiques dans les résidences privées. Sur le continent, en Zambie, la dissolution du Parlement inquiète la société civile. Et puis en RDC, l'épidémie d'Ebola est désormais une urgence sanitaire de portée internationale selon l'OMS, l'Organisation mondiale de la santé. Le Soudan, lui, enregistre la plus grande crise alimentaire au monde selon l'ONU, l'Organisation des Nations Unies. Life Matin Info, savoir et comprendre, vous êtes les premiers. Bienvenue.
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1: 7h10 à Abidjan, c'est l'heure, mesdames, messieurs, de la revue de presse.
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1: La politique, eh oui, la politique occupe le devant de la scène ce matin. Le Nouveau Réveil appelle le PDCI et le RHDP à débattre des vrais problèmes de fond du pays, loin des polémiques stériles. Pendant ce temps, le canard déchaîné, lui, salue la réélection du président du PPACI comme un bel exemple de reconnaissance envers Laurent Gbagbo. Et le temps rapporte que depuis son gant, le président du PPACI affirme être présent, mais vouloir déléguer ses pouvoirs. Côté économie et jeunesse, la foire de l'emploi et du recrutement fait à l'actualité. Tribune Ivoire met en avant les innovations présentées par le ministre Bamadou Touré, tandis qu'aujourd'hui, rappelle aux jeunes qu'ils ont 4 jours pour saisir leur chance. Le Mandat dresse, lui, le bilan positif de la 13e édition d'Africa CEO Forum avec le premier ministre Robert Begré-Mambé qui estime que la mission a été excellente. Sur le terrain, la célébrité et la santé politique sont à l'ordre du jour. Le rassemblement annonce que la police sanitaire attaque donc les garbadromes pour renforcer l'hygiène. La venue informe de la suspension du passage du bétail aux frontières nord en rassurant que l'approvisionnement du marché est garanti. Enfin, l'Inter alerte sur Abidjan qui se barricade face donc à la menace de l'antivirus et rapporte bien sûr que Anne-Désirée Oulouto plaide pour une administration basée sur l'éthique et les valeurs chrétiennes. Et puis, comme chaque matin, nous décryptons une aujourd'hui. Je vous invite, mesdames et messieurs, à jeter un regard sur la une du journal gouvernemental Fraternité Matin qui titre Africa CEO Forum, projet d'infrastructure 4 verrous à sauter. Jonathan Nebou.
2: Oui, effectivement, Philippe, il faut dire que la question des infrastructures demeure l'un des principaux défis du développement économique africain. Routes, ports, chemins de fer, énergie, numérique, assainissement ou encore logement. Et donc, les besoins du continent sont immenses, alors même que les financements restent insuffisants face à une urbanisation rapide et

0: une croissance démographique soutenue. C'est dans ce contexte que le Premier ministre Robert Begré-Mambé a présidé un panel de haut niveau organisé par le Bureau national d'études techniques et de développement en mars de l'Africa CEO Forum au Rwanda. Les échanges ont porté sur les obstacles majeurs qui ralentissent la concrétisation des grands projets d'infrastructure en Afrique. Quatre verrous ont particulièrement retenu l'attention des experts, décideurs publics et investisseurs privés. Alors, nous avons le verrou du financement. Le premier obstacle reste la mobilisation des ressources financières. Il faut dire que les infrastructures nécessitent des investissements colossaux que les budgets publics africains peinent souvent à supporter seuls. Et donc, selon plusieurs institutions internationales, l'Afrique fait face à un déficit annuel de financement des infrastructures estimé à plusieurs dizaines de milliards de dollars. Or, dans de nombreux pays, l'endettement public limite désormais les marges de manœuvre des États. Et donc, il faut dire que le problème ne concerne pas uniquement l'accès aux fonds, mais aussi le coût du financement. Les investisseurs considèrent encore certains marchés africains comme risqués en raison de l'instabilité politique dans certaines zones, de la volatilité des monnaies, des difficultés de remboursement ou encore de l'insécurité juridique. Et donc, le résultat est clair, les taux d'intérêt restent élevés et plusieurs projets peinent à atteindre leur bouclage financier. Alors, les intervenants au forum ont donc insisté justement sur la nécessité de renforcer les partenariats publics et privés, de développer les marchés financiers africains, d'attirer davantage les fonds souverains et investisseurs institutionnels et de créer des mécanismes de garantie plus solides justement pour rassurer les bailleurs. Le second verrou, c'est celui administratif et réglementaire. Il faut dire que justement, les lourdeurs administratives dans plusieurs pays, les procédures de validation des projets restent longues et complexes. Et donc, les investisseurs dénoncent souvent les délais dans l'obtention des autorisations, la multiplicité des intervenants administratifs. Il y a aussi l'instabilité des règles ou encore certaines lenteurs dans les marchés publics. Et donc, ces contraintes-là, Philippe, retardent les travaux, augmentent les coûts et découragent parfois les partenaires privé. Et donc, pour les experts réunis au panel, la modernisation des administrations devient indispensable et cela passe notamment par la digitalisation des procédures, une meilleure transparence dans les appels d'offres, la simplification des cadres réglementaires et le renforcement de la gouvernance publique. Et donc, la Côte d'Ivoire est d'ailleurs régulièrement citée comme l'un des pays ayant engagé des réformes pour améliorer son environnement des affaires, même si des défis subsistent. Nous avons en troisième lieu le verrou technique et de la planification. Il faut dire que le troisième frein concerne la qualité de préparation des projets. Plusieurs infrastructures africaines souffrent d'études techniques insuffisantes ou incomplètes avant leur lancement. Or, un projet mal préparé, on le sait, peut entraîner des surcoûts importants, des retards, des litiges contractuels, voire l'abandon pur et simple des travaux. Et donc, les spécialistes rappellent que la réussite d'un projet dépend d'abord de la qualité des études de faisabilité, de la maîtrise des données techniques, de la planification urbaine et de l'anticipation des impacts environnementaux et sociaux. Et Philippe, le rôle d'organismes techniques comme le BNET apparaît donc stratégique pour accompagner justement les États dans la conception, le suivi des grands projets. Et la question de la maintenance a également été soulevée. Plusieurs infrastructures africaines se dégradent rapidement, faute d'entretien durable et de mécanismes de suivi adaptés. Et enfin, nous passons au quatrième verrou, celui de la coordination entre les acteurs. Alors, il faut dire que la faible coordination entre les différents acteurs impliqués dans les projets d'infrastructure. Un grand chantier mobilise généralement l'État, les collectivités locales, les entreprises privées, les banques, les partenaires techniques et parfois même les populations riveraines. Et lorsque cette coordination est insuffisante, les conflits de compétences et les incompréhensions ralentissent considérablement justement les projets. Donc les intervenants ont plaidé pour une gouvernance plus intégrée afin d'assurer une meilleure répartition des responsabilités, un suivi rigoureux des délais, une communication permanente entre partenaires et surtout une meilleure implication des populations concernées.
1: On a bien compris, hein, Jonathan Enebou. On va donc revoir maintenant le bilan après donc ce forum. Le bilan, on le sait, le Premier ministre est rentré. Il a qualifié donc de cette mission de très très très excellente pour la Côte d'Ivoire. Alors quand il dit excellent, ça veut dire quoi concrètement pour les populations ivoiriennes? Mais juste le temps pour moi de revenir donc sur les quatre piliers, les quatre verrous, à savoir donc le financement, l'administration qui doit donc aller désormais à la digitalisation, la technique également, et puis la coordination donc, des différents acteurs acteurs impliqués dans les différents projets. Le chef de l'État qui a donc s'est fait représenter par le Premier ministre est rentré. Maintenant, parlons de bilan, Jonathan Elou.
0: Alors, il faut dire qu'à l'issue du panel de haut niveau présidé par le Premier ministre Robert Begré-Mambé dans le cadre de l'Africa CEO Forum, plusieurs constats et orientations fortes se dégagent autour des projets d'infrastructure en Afrique. Déjà, une prise de conscience commune. Il faut dire que les États africains, les institutions financières et le secteur privé semblent désormais partager le même diagnostic. Le déficit d'infrastructure constitue l'un des principaux freins à la compétitivité justement du continent. Et puis, le forum a donc permis de consolider une vision commune autour de l'urgence d'investir davantage dans les infrastructures structurantes. Il y a aussi des engagements pour accélérer les réformes. Deuxième élément du bilan, la volonté affichée de poursuivre les réformes pour assurer enfin les investisseurs. Les participants ont insisté sur plusieurs priorités, simplifier justement les procédures administratives, j'en ai parlé tout à l'heure. Et donc l'objectif est clair, rendre les projets africains plus attractifs et réduire les risques souvent pointés par les bailleurs internationaux. Et donc pour la Côte d'Ivoire, cette dynamique s'inscrit dans une stratégie plus large de modernisation économique déjà visible à travers plusieurs grands chantiers, on le sait, des routes et autoroutes, l'extension du métro d'Abidjan, les infrastructures portuaires, l'énergie ou encore des projets urbains. Il y a aussi le partenariat public et privé au centre des solutions. Le forum a également confirmé le rôle central du secteur privé dans le financement des infrastructures africaines. Et donc, face aux limites budgétaires des États, les partenariats publics et privés apparaissent désormais comme une solution incontournable. Plusieurs investisseurs ont exprimé leur intérêt pour des projets africains à condition que les cadres réglementaires soient stables, les délais administratifs soient réduits et les mécanismes de garantie soient renforcés. Et donc, cette orientation marque une évolution importante. Les infrastructures ne sont plus uniquement considérées comme des projets publics, mais comme des leviers économiques capables d'attirer des capitaux internationaux. Et puis, bien sûr, nous avons aussi le rôle stratégique du BNET qui a été renforcé. Il faut dire que le panel a aussi mis en avant l'importance des structures techniques nationales comme le BNET dans la préparation des projets. Et donc, les discussions ont montré qu'un projet bien conçu dès le départ attire plus facilement les investisseurs, réduit les risques de blocage, limite les surcoûts et améliore surtout la rentabilité à long terme. Et puis, on parle en dernier lieu justement d'une ambition continentale autour de la SLECAF. Autre point majeur justement du bilan, la connexion entre les infrastructures et l'intégration régionale africaine avec la zone de libre-échange continentale africaine SLECAF. Les besoins en corridors routiers, plateformes logistiques, énergie et numérique deviennent encore plus importants. Et donc, les intervenants ont rappelé qu'il sera difficile justement d'augmenter le commerce intra-africain sans route transfrontalière performante. Des ports modernisés, des réseaux ferroviaires connectés et des infrastructures énergétiques fiables. Et donc, en fin de compte, les infrastructures sont donc perçues comme la colonne vertébrale du marché commun africain en construction.
1: Voilà. Merci beaucoup, Jonathan Nebo. Mesdames, Messieurs, voici quelques précisions qu'on pourrait donc apporter face, bien sûr, à l'Africa CEO Forum. Un projet d'infrastructure, les quatre verrous à sauter, c'est-à-dire, bien sûr, le quotidien gouvernemental Fraternité. Matin, il est 7h20. Minutes à Abidjan, marque une pause et derrière nous sommes dans le décryptage des dernières informations au plan national. À tout de suite.
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1: 7h24 minutes, vous écoutez Live à Radio, c'est bien sûr Live Matin Info tous les jours de lundi au vendredi entre 7h et 9h et devant ce microphone, Jonathan Ebou, Emmanuel Djedi et votre serviteur Philippe Asso. Mesdames, Messieurs, voici les principales informations du pays. Ce matin, nous commençons donc avec le gouvernement qui renforce donc la vigilance face à la menace du hantavirus.
2: Le ministère de la Santé a appelé à la vigilance après une alerte de l'OMS liée à un foyer d'hantavirus détecté sur le navire MD Hondius. Au 12 mai 2026, 11 cas et 3 décès ont été enregistrés, soit un taux de létalité de 27,3%. Aucun cas n'a été confirmé en Côte d'Ivoire, mais les autorités ont renforcé les mesures de prévention.
1: Est-ce que les autorités qui renforcent donc les mesures de prévention sont bien sûr informées de la dangerosité, on va dire, du risque que courent donc les populations ivoiriennes?
3: Exactement, les autorités sanitaires ont raison de renforcer la vigilance et aussi d'alerter toute la population. Parce que c'est quand même un virus qu'il ne faut vraiment
1: est-ce
3: pas...
1: Est-ce qu'on doit s'inquiéter?
3: Oui, on doit s'inquiéter. D'accord. On doit s'inquiéter un peu quand même. Il faut dire que le hantavirus, c'est un virus vraiment dangereux. Et je dirais même plus dangereux que le Covid-19 dans certains cas, surtout quand la maladie devient très grave. Et ce qu'il faut comprendre, c'est que ce virus-là donc, n'est pas nouveau, parce que la première description de cette maladie à hantavirus remonte aux années 1950, pendant la guerre de Corée. Donc, on a eu une épidémie qui a touché plus de 3000 soldats. Et c'est d'ailleurs de là que vient le nom du virus lié à la rivière Antam, donc située à la frontière entre les deux Corées. Mais en ce moment, l'actualité récente a remis encore ce virus-là sous les projecteurs, j'ai envie de dire, parce qu'en début mai, je pense le 4 mai, voilà, donc on a eu un foyer d'infection qui a été détecté à bord du navire de croisière Hondius. Voilà, Jonathan l'a dit tout à l'heure. On a plusieurs passagers qui auraient été contaminés au cours du voyage et 3 décès ont même été enregistrés. Donc, en ce moment, même si l'Organisation mondiale de la santé estime que le risque de propagation hors du navire reste encore faible, c'est clair que l'événement a mis tout le monde en alerte, j'ai envie de dire tout le monde.
1: Et même les autorités ivoiriennes. Hein. Hein.
3: Voilà. Oui, donc, oui. Il faut dire que le hantavirus circule surtout chez les rongeurs, donc les souris, les rats et tout ça. Donc, ce sont des animaux. Ces animaux-là ne tombent pas malades habituellement, mais ce qu'ils font, c'est qu'ils portent le virus et le transmettent à l'homme à travers leurs urines, à travers les excréments, etc. Donc, la contamination se fait généralement en respirant de la poussière infectée, surtout dans des endroits fermés, poussiéreux ou mal ventilés. Donc, les premiers signes ressemblent souvent à une grippe classique, donc fièvre, grande fatigue, douleur musculaire, j'y arrive enfin, frissons, maux de tête, parfois même des nausées. Donc, le problème, ce n'est pas que la situation... Enfin, c'est que la situation peut très vite s'aggraver, pour répondre à ta question. Hein. C'est important que l'État communique là-dessus, parce que c'est quand même un virus assez dangereux dont il faut avoir peur.
1: Concrètement, c'est quoi ces mesures de la tête debout?
2: Alors, il faut dire que justement, à ce stade, les autorités ivoiriennes, comme l'a dit Emmanuel Djedi, précise qu'aucun cas d'hantavirus n'a été confirmé sur le territoire national. Toutefois, la vigilance est renforcée, notamment en raison de la mobilité internationale des personnes et des échanges maritimes et aériens. Et donc, les services sanitaires surveillent de près les points d'entrée du pays, notamment les ports maritimes, les aéroports internationaux, les centres de santé de référence et les dispositifs de veille épidémiologique. Et donc, des protocoles de détection précoce ont également été rappelés justement aux professionnels de la santé afin de permettre une identification rapide de tout cas suspect. Alors il faut dire que justement pour répondre à ta question, les autorités sanitaires insistent sur des gestes simples mais essentiels pour réduire les risques d'exposition, éviter tout contact avec des rongeurs vivants ou morts, ne pas manipuler leurs excréments ou nids, maintenir les habitations et lieux de stockage propres et bien fermés, assurer une bonne ventilation des espaces fermés avant nettoyage, consulter un centre de santé en cas de symptômes après un voyage ou une exposition potentielle. Et donc, dans les zones à risque, les campagnes de sensibilisation visent également à informer les populations sur les conditions favorisant justement la prolifération des rongeurs, notamment la gestion des déchets et l'hygiène environnementale. Donc, du coup, ceux qui aiment beaucoup manger les rats, Stop.
1: À qui est-ce que tu fais allusion ce
2: matin?
1: Non,
2: je ne fais allusion à qui que ce soit, mais ces personnes-là se connaissent.
1: D'accord, merci beaucoup Jonathan Ebo pour ces précisions. Je rappelle que le gouvernement renforce la vigilance face donc à la menace du hantavirus. Parlons sport à présent. Vous le savez, hein, le vendredi dernier, FIMS donc a dévoilé la liste des 26 joueurs qui vont donc représenter on va dire la Côte d'Ivoire au Mondial 2026. Et depuis tout le week-end, on en parle, et même ce matin également, on en parle sur la radio. FIMS donc qui dévoile 26 éléphants pour la conquête des Amériques.
2: Oui, effectivement, Philippe, il faut dire que cette sélection est marquée par le retour de cadres, la confirmation de plusieurs jeunes talents et quelques absences notables. Si tu me le permets, je cite justement les différentes personnes sur cette liste.
1: D'accord. Ça sera un peu long vu le temps, mais vas-y.
2: Ça sera rapide en tout cas. Voilà.
1: Vas-y.
2: Alors,
1: rapidement. Voilà.
2: Concernant les gardiens, Yaya Fofana, Alban Lafont, Mohamed Koné, les défenseurs Emmanuel Agbadou, Wilfried Tsengo, Odilo Kosounou, Evan Dika, Ghislain Konan, Ousmane Diomandé, Clément Akpa, Gela Doué, milieu de terrain Franck Kessié, Seko Fofana, Parfait Guiagon, Inao Oulahi, Jean-Michel Seri, Ibrahim Sangaré, attaquant Ange Johan Boni, Oumar Diakité, Yann Diomandé, Nicolas Pépé, Bazoumana Koné, Eli Wahi, Simon Adingra, Amad Diallo, Evan Guessant, réserviste, Tapé, Godot, Sébastien Allard et Opéry.
1: Analyse avec Emmanuel Djedji.
3: Mais oui, comme tu l'as dit, c'était l'actualité de ce week-end. Hein. On a tout le monde qui attendait avec impatience la liste des 26 éléphants. Dévoilé par Hermès Faye, justement en vue des éliminatoires de la Coupe du Monde 2026. Ça s'est fait sur la chaîne internationale, enfin la chaîne nationale.
1: RTI, oui.
3: Voilà, donc
1: la RTI première chaîne.
3: Voilà, donc mais j'ai envie de dire, une fois cette liste rendue publique, on a on a eu des réactions controversées. Très vite, on a eu les débats qui s'est installés. Hein, sur les choix du sélectionneur. On a une partie des supporters qui se sont dit, j'ai envie de dire, satisfaites. Et voilà, donc on a d'autres qui sont un peu fâchés quand même. Voilà, donc c'est...
1: Justement, on va relever les différents points d'achoquement des Ivoiriens autour de cette liste. On parle déjà de la présence de Oumar Diakité sur la liste. Quand on regarde Oumar Diakité, on regarde Godot, on regarde Allaire. Et surtout, les Ivoiriens et les internautes ne sont pas prêts, en tout cas. Ils trouvent que, bon, Oumar Diakité a beaucoup de chance de se retrouver donc sur cette liste. On parle également d'un milieu de terrain vieillissant. On annonce Kessié avec l'expérience, avec ce qu'il a tenté de faire du côté donc de son club. On parle également, donc je l'ai dit, de l'absence de Allaire. Bon, c'est compliqué quand même. Est-ce qu'on peut faire une liste qui va satisfaire donc vraiment tous les Ivoiriens, les 32, les 33 millions d'Ivoiriens, Jonathan Debout?
2: Non, je ne crois pas.
1: Ouais.
2: Je ne crois pas qu'on puisse faire une liste qui puisse satisfaire tout le monde. Emmanuel Djedji sera d'accord avec moi. Mais il faut dire justement que la présence, moi je vais beaucoup plus m'apesantir sur Sébastien Allaire. Il faut dire que la présence de Sébastien tient à l'heure en réserviste est particulièrement symbolique. Elle suggère que le staff privilégie soit la forme du moment, soit un projet plus dynamique offensivement parlant. Et donc, il faut dire que les réservistes indiquent aussi que la concurrence reste ouverte, notamment en attaque et dans certains rôles de rotation. Et je dirais qu'avec ce groupe-là, la Côte d'Ivoire semble calibrée pour survivre justement à la phase de groupe grâce à la solidité défensive, progresser en s'appuyant justement sur l'expérience du milieu et surprendre justement en phase de transition avec ces jeunes attaquants. Et donc le premier match contre l'Équateur sera déjà un test clé, Philippe. Il déterminera la capacité des éléphants à imposer leur statut de champion d'Afrique face à une équipe sud-américaine disciplinée et physique. Et donc cette sélection, selon moi, ne cherche pas la rupture mais l'équilibre entre trois dynamiques: l'expérience des cadres, la montée des jeunes talents et surtout la flexibilité tactique des Marseillais. Et donc en résumé, je dirais que la Côte d'Ivoire arrive avec une équipe plus complète que spectaculaire sur le papier, mais potentiellement redoutable si la cohésion justement se confirme rapidement pendant la phase de groupe. Donc on attend de voir.
1: Vous le savez, mon cher ami Jonathan Ebou, qu'avec si on peut reconstruire Venise.
2: Oui, tout à fait, mais on attend.
1: Le premier test, c'est bien sûr le 4 juin prochain avec donc l'équipe de France. On espère donc voir nos éléphants de Côte d'Ivoire faire donc une belle prestation.
2: Oui, tout à fait.
1: Pour confirmer donc les choix de... notre sélectionneur national, FIMS.
2: Effectivement, et il y a maintenant, vous le savez, il y a une star qui en naissance. Hein.
1: Oui,
2: c'est laquelle? Il s'agit du fils de Drogba. Le fils se trouve, hein, le dernier, tout à fait.
1: Ouais, il était donc au stade, hein, à l'occasion donc, du match de gala de Kalou. Hein, oui. Voilà,
2: avec donc, les anciens joueurs.
1: Avec les anciens joueurs. L'ancienne gloire.
2: Et tout à fait, avec M. Adama Bitogo.
1: Oui, oui, le maire de Yopougon qui était. Oui. Merci beaucoup, Jonathan. Tu étais, toi ? Tu as vu ?
2: Non, je suis sur
1: toi, t'es pas très foot, hein ?
2: Non, je suis pas très foot.
1: D'accord, on a noté. Allez, quittons le monde du sport, direction donc les résidences privées. La nouvelle n'est pas bonne. Consommation de chichas et de cigarettes électroniques. Les adolescents déplacent leurs pratiques dans les résidences privées à Abidjan.
2: Le tabagisme adolescent à Abidjan se déplace progressivement des espaces publics vers des appartements et résidences privées, notamment dans les communes de Cocody et Yopougon. Cette nouvelle forme de consommation de cigarettes et de chichas inquiète les autorités sanitaires. Selon l'enquête GITS 2023 menée par l'OMS et le CDC, 47,5% des jeunes de 13 à 15 ans sont exposés à la fumée du tabac dans les lieux publics et 11,6% consomment des produits du tabac.
1: On se souvient donc qu'il y a eu donc une opération ici même à Abidjan, notamment dans la commune de Cocody, également dans celle de Marcory, où cette opération a permis donc de fermer non seulement des endroits, des lieux publics, d'arrêter même des consommations de chicha. Aujourd'hui, les jeunes ont trouvé une autre solution, c'est-à-dire consommer maintenant mais dans les résidences privées. J'ai envie de dire, qui est le responsable aujourd'hui?
3: Voilà, il faut dire qu'à Abidjan aujourd'hui, on observe un phénomène qui prend de l'ampleur chez les adolescents. On a la consommation de chicha et de cigarettes électroniques. Mais ce qui attire plus l'attention, Philippe, ce n'est pas seulement la consommation elle-même, c'est surtout l'endroit où elle se fait. Donc on a de plus en plus ces pratiques-là qui quittent les espaces publics. On les retrouve maintenant dans les résidences privées, dans des appartements, dans des villas. Donc oui. Souvent, même quand les parents ne sont pas là. Et ça change complètement la donne. Qui est responsable, je dirais, eux-mêmes, pas les parents, mais plutôt eux-mêmes, les jeunes. Donc, c'est vraiment ces jeunes-là qui cherchent des espaces plus discrets, plus fermés, moins surveillés et surtout plus libres pour eux. Donc, avec les réseaux sociaux, on a l'organisation qui est devenue très facile, hein, un simple groupe WhatsApp seulement, oui. Une petite story Snapchat, et puis le tout est joué. Donc, ce qui est important aussi à signifier...
1: Est-ce que tu peux nous expliquer un peu comment ça se passe sur les stories et sur...
3: Ce sont des groupes, voilà, donc oui. De personnes qui s'entendent et qui choisissent un lieu et pour faire ces pratiques.
1: Donc dans le groupe, c'est pas des formations, par exemple. Oui, on se retrouve à 15h ici, voilà. Il y a quelqu'un qui va donc payer l'hôtel ou encore la résidence. Et on se retrouve là-bas autour de la piscine. En dehors, donc, c'est un schéma quand même.
3: Oui,
1: c'est
3: un gros schéma. Et le fait que tout ça se passe dans des espaces privés, ça rend encore le phénomène beaucoup plus difficile à contrôler. On a les parents qui ne voient pas toujours. On a des autorités qui n'arrivent pas justement à mettre la main sur ces personnes-là. Donc, au fond, on n'est pas seulement face à une question de chicha ou de cigarette électronique. On est face à une évolution des comportements des jeunes qui s'organisent autour dans des lieux plus fermés. Ça, c'est encore plus dangereux.
1: Jonathan, tu vas rappeler l'âge, s'il te plaît?
2: 13-15 ans.
1: 13-15 ans.
2: Et voire même plus aussi.
1: Plus, ça veut dire un peu
2: jusqu'à
1: 15
2: ans. Jusqu'à 18 ans, effectivement.
1: Jusqu'à 18 ans. Jusqu'à 18 ans en fait, c'est quand même précoce. Hein.
2: Oui,
1: 13
2: c'est précoce,
1: ans,
2: oui.
1: 13 ans, se retrouver dans une résidence pour fumer la cigarette et chicha, c'est un peu compliqué.
2: Oui, effectivement.
1: Poursuivons donc l'actualité. Alors, une opération organisée pour libérer les emprises de la rue Princesse à Yopougon, on fait parler d'elle.
2: Oui, à Yopougon, la mairie et la brigade de salubrité de la police municipale ont mené le mardi 12 mai une opération de libération des emprises à la rue Princesse, la célèbre rue Princesse.
1: La tristement célèbre rue Princesse.
2: Oui. Ah bon, pourquoi tristement? Bon, on y
1: va. T'as mis ton lancement, puis on y revient.
2: D'accord. Alors, des installations de fortune, état de commerce et extensions de maquis installées sur la chaussée ont été démolies afin de désengorger ce axe très fréquenté. Depuis plusieurs mois, l'occupation anarchique des accotements et le stationnement sauvage compliquaient fortement la circulation, provoquant d'importants embouteillages. Les autorités municipales appellent la population et les commerçants au civisme afin de préserver un cadre de vie plus sain et une circulation plus fluide dans la commune de Yopougon.
1: Alors, si on doit détruire la rue Princesse aujourd'hui, si on doit détruire donc tout ce qu'il y a comme encombrement de la rue Princesse, c'est parce que ça gêne. Et donc, c'est vraiment pas bon. Maintenant, la notoriété de la rue Princesse, chacun peut dire ce qu'il en pense. Mais derrière ça, il faut juste noter qu'aujourd'hui, les autorités abidjanaises ont décidé donc de rendre cette rue beaucoup plus attrayante.
2: Oui, effectivement, il faut dire que la rue Princesse n'est pas une simple voie de circulation. Elle constitue un espace hybride, à la fois corridor routier et zone d'activité économique et sociale intensive. Et donc, depuis plusieurs années, ce taxe est devenu un pôle majeur de divertissement et de commerce informel à Abidjan, notamment la nuit. Et donc, on y retrouve une densité élevée de maquis, de restaurants, de fortunes, de vendeurs ambulants et de services divers. Et cette concentration...
1: Non, faut dire prostitution. Tu veux dire services divers, faut dire prostitution. C'est vrai, c'est le cas,
2: d'accord,
1: faut le dire.
2: D'accord, on y arrive. Voilà.
1: Le commerce du sexe,
2: voilà,
1: faut le dire.
2: Tout à fait. Oui. Et puis, justement, cette concentration crée un phénomène d'intensification d'usage de l'espace public. Et l'occupation des emprises publiques ne se fait pas généralement de façon brutale ou instantanée. Elle résulte d'un processus graduel. Et d'abord, des extensions temporaires apparaissent devant les commerces existants, tables, chaises, étals, et j'en passe. Et donc, les effets de cette occupation sont multiples et directement visibles dans la vie quotidienne des usagers. Et donc, sur le plan de mobilité, la réduction de la largeur utile de la chaussée entraîne des goulots d'étranglement. Et bien sûr, les autorités ont pris cela à bras le corps. Et il faut dire que l'opération menée par la mairie et la brigade de salubrité s'inscrit dans une logique de restauration justement de l'ordre public urbain. Et elle vise à rétablir la fonction première de la voie publique, la circulation surtout.
1: Et Maladie dit pour ou contre ?
3: Je suis partagée parce que on a quand même beaucoup de personnes. On a beaucoup de personnes, justement, hein, les habitants, les riverains. D'un côté, on a les autorités qui veulent remettre de l'ordre dans l'espace urbain. De l'autre côté, il y a quand même des populations qui demandent qu'on tienne compte de leur réalité, avec peut-être comme solution, la relocalisation de ces endroits-là. Voilà, donc pour permettre aux gens de vivre librement.
1: T'es partagé ce matin.
3: Je suis partagé.
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1: L'actualité comme tu l'entends, c'est bien sûr sur ta radio, Life Radio, la 107.7, tous les matins, on l'a dit, hein, entre 7h et 9h, ils sont là, autour du micro de Life Radio, Jonathan Ebou, Emmanuel Djedji et Philippe Asson. À l'international, direction tout de suite la RDC, la République démocratique du Congo, où l'épidémie d'Ebola est désormais une urgence sanitaire et de portée internationale, selon l'OMS, l'Organisation Mondiale de la Santé.
2: Exactement, la 17e épidémie d'Ebola en République démocratique du Congo a déjà dépassé les frontières du pays. Après un décès enregistré en Ouganda, le Soudan du Sud est en alerte. Le Kenya renforce ses préparatifs et l'OMS a statué dimanche 17 mai 2026 que le virus constitue une urgence de santé publique de portée internationale, mais ne répond pas aux critères d'une urgence pandémique. Un cas a également été confirmé à Goma, dans le Nord Kivu, à la frontière avec le Rwanda. Analyse.
1: Analyse, Jonathan Nemo, à mon sens, on joue avec les mots ici.
3: Oui, effectivement, il faut dire que le principal facteur d'inquiétude est la mobilité régionale. Il faut dire que l'est de la RDC, notamment le Nord Kivu, est une région traversée quotidiennement par des milliers de personnes pour des raisons commerciales, familiales ou encore sécuritaires. Et donc, le cas a confirmé à Goma, grande ville de plus de 2 millions d'habitants située justement à la frontière du Rwanda, augmente fortement le risque de diffusion régionale. Il faut dire que Goma est un point stratégique, forte densité de population, échange constant avec Kigali au Rwanda, déplacement fréquent vers l'Ouganda, le Burundi et le Kenya, présence de camps de déplacés dans un contexte sécuritaire fragile. Et donc, dans ces conditions-là, le suivi des contacts devient plus complexe pour les équipes sanitaires. Il faut dire que l'OMS insiste toutefois sur une nuance importante. Ebola ne répond pas actuellement aux critères d'une pandémie mondiale. Contrairement à des virus respiratoires comme le Covid-19, Ebola se transmet principalement par contact direct avec les fluides corporels d'une personne infectée. Et donc, la maladie est moins contagieuse, justement, dans la vie courante, même si elle reste extrêmement dangereuse, avec un taux de mortalité élevé. Et donc, la RDC, on le sait, connaît une expérience importante, justement, dans la gestion d'Ebola, mais plusieurs obstacles compliquent la riposte. Déjà, l'insécurité persistante dans certaines zones du pays, notamment l'est de la RDC, la méfiance d'une partie des populations envers les autorités sanitaires, les déplacements massifs de population, les difficultés logistiques dans les zones rurales et la fatigue des systèmes de santé après plusieurs crises successives. Et donc, les équipes médicales, Philippe, doivent rapidement identifier les cas, contact justement, isoler les malades et vacciner les personnes exposées afin d'éviter une propagation incontrôlée.
1: J'aime bien quand tu dis la fatigue du système de santé.
3: Non, oui, c'est effectivement ça le cas.
1: C'est le cas, hein, vis-à-vis donc, de ce problème donc, de l'épidémie Ebola. D'autres précisions, Emmanuel Djedji?
2: Oui, j'ai envie de dire que ce qui inquiète généralement dans ce type de contexte-là, c'est plutôt la combinaison de plusieurs facteurs. On a la mobilité des personnes, on a aussi la fragilité des systèmes de santé locaux, on parle de la RDC, on a la difficulté à tracer rapidement les chaînes de contamination. Donc c'est vraiment, dès que ces éléments-là se superposent, on a le risque de propagation régionale qui devient très réel. Et aussi, il faut comprendre que cette classification-là, par l'OMS n'est pas automatique parce que c'est quelque chose qui intervient après analyse de plusieurs critères, l'ampleur de la transmission, la gravité des cas, la capacité des réponses des États concernés, mais derrière le risque de diffusion au-delà des frontières. Donc c'est vraiment une décision qui traduit en même temps une inquiétude très élevée, mais aussi une volonté de déclencher des mécanismes de réponse accélérée. Donc sur le terrain, ça peut se traduire par, j'ai envie de dire, un renforcement immédiat des dispositifs de dépistage, pourquoi pas, une sensibilisation. On a les organisations humanitaires et sanitaires internationales qui seront également appelées à renforcer leur présence, notamment pour appuyer les équipes locales déjà sous pression.
1: Selon l'OMS, l'Organisation mondiale de la santé, l'épidémie Ebola est désormais une urgence sanitaire de portée internationale en RDC, République démocratique du Congo. Direction la Zambie, où la dissolution du Parlement inquiète la société civile.
2: Exactement, Zambie, la récente dissolution du Parlement suscite des inquiétudes au sein de la société civile. Cette situation intervient alors que le pays entre dans une phase sensible avant les élections générales prévues en 2026. Analyse
1: Jonathan Nebou, que cache donc la dissolution du Parlement?
3: Alors, il faut dire que la dissolution du Parlement zambien annoncée le vendredi 15 mai intervient dans un climat politique particulièrement tendu à moins de 3 mois de l'élection présidentielle prévue le 13 août prochain. Et donc, si cette dissolution marque officiellement la fin de la législature avant le scrutin, elle soulève néanmoins de nombreuses interrogations en raison justement du contexte dans lequel elle s'est produite. Alors, avant sa fermeture, le Parlement a adopté à un rythme inhabituellement rapide pas moins de 73 projets de loi en une seule semaine. Donc une cadence qui inquiète plusieurs organisations de la société civile, des juristes et des défenseurs des droits humains. Et donc selon eux, un tel volume de textes votés dans un délai aussi court limite les débats démocratiques, réduit les possibilités d'analyse approfondie et surtout affaiblit le rôle de contrôle des députés. Et donc les critiques se concentrent surtout sur certaines lois jugées sensibles et parmi elles figurent des textes liés à la cybersécurité, à la surveillance numérique et surtout à l'encadrement des rassemblements publics. Et donc pour les autorités, ces mesures visent à renforcer la sécurité nationale, lutter contre la désinformation et prévenir les troubles à l'ordre public dans une période électorale souvent marquée par des tensions. Et pour les organisations civiles, ces nouvelles dispositions pourraient être utilisées justement pour restreindre les libertés fondamentales, notamment la liberté d'expression, la liberté de presse et surtout le droit de manifester. Et donc plusieurs associations craignent également une surveillance accrue des opposants politiques, des journalistes et des militants à l'approche de la présidentielle qui aura lieu, comme je l'ai dit, en août prochain.
1: On comprend bien sûr l'inquiétude donc de la société civile, Emmanuel Djidji.
2: Exactement, on comprend l'inquiétude, comme Jonathan l'a signifié, c'est une situation quand même préoccupante, qui intervient alors que le pays entre dans une phase sensible avant les élections générales prévues en 2026.
1: Merci beaucoup. Allez, on va poursuivre avec le Comore, où le gouvernement suspend donc la hausse des prix du carburant après la grève des chauffeurs et commerçants.
2: Exactement, le gouvernement fait marche arrière et suspend la hausse des prix des carburants après 6 jours de grève, 2 morts et des détentions à travers l'archipel. L'annonce a été faite hier, donc le samedi dans la soirée, en présence des syndicats, des transporteurs et des commerçants depuis le début du mouvement lundi 11 mai 2026. Barrages, affrontements, paralysie économique ont rythmé le quotidien du pays.
1: Les commerçants et les chauffeurs ont fait reculer donc le gouvernement comorien.
2: Exactement. Il faut se dire qu'au Comore, en ce moment, la situation autour du carburant a vraiment dégénéré ces derniers jours. D'abord, il faut comprendre que le gouvernement avait annoncé une hausse assez forte des prix. Donc, selon les données publiées, le gasoil, par exemple, a augmenté d'environ 46%, passant de 650 à 950 francs comoriens le litre. Et l'essence a pris environ 33% autour de 750 à 1000 francs, donc le litre. On est dans un pays où on a des revenus qui sont déjà limités et on a beaucoup de personnes qui vivent du transport informel, du petit commerce. Donc cette hausse-là est immédiatement ressentie. Très vite, on a des chauffeurs de taxi et des commerçants qui ont lancé une grève. Les transports ont même été paralysés depuis plusieurs jours, dans plusieurs zones aussi. Donc, notamment dans la capitale Moroni, sur l'île d'Ajouan. Voilà. Donc, ce sont des marchés qui ont ralenti. On a aussi des routes qui ont été bloquées. Tout ça pour dire que la situation a duré plusieurs jours et pour montrer vraiment l'ampleur de cette situation-là. Et ce mouvement-là a même pris de l'ampleur jusqu'à provoquer des affrontements avec les forces de l'ordre. On a les bilans qui évoquent au moins 1 à 2 personnes tuées et plusieurs blessés selon les sources locales et judiciaires.
1: Jonathan Debout, ici, au moins, le gouvernement soutient donc cette hausse du prix du carburant avec l'éjection d'environ, on ne parle pas des chiffres du gouvernement ici, mais au niveau du Comore, qu'est-ce que le gouvernement comorien a fait en dehors, bien sûr, de revenir au prix? Est-ce qu'ils ont, par exemple, soutenu, subventionné donc le prix du carburant?
3: Alors, il faut dire que justement, face à l'ampleur de la contestation déjà et au ralentissement de l'activité économique, le gouvernement a choisi d'ouvrir des discussions avec les organisations syndicales. Et donc, l'annonce de la suspension de la hausse des prix a été faite à l'issue justement de ces échanges en présence des représentants des transporteurs et des commerçants, signe d'une volonté d'apaisement. Alors, cette décision, Philippe, représente un soulagement temporaire pour les populations, mais elle met aussi en lumière la fragilité économique des Comores. Le pays reste fortement dépendant des importations de produits pétroliers, ce qui expose régulièrement l'économie nationale aux fluctuations des prix internationaux. Et donc, pour les autorités, le défi sera désormais de trouver un équilibre entre les contraintes budgétaires de l'État et le pouvoir d'achat des citoyens. Et puis, il faut dire aussi que cette crise révèle également la capacité de mobilisation des syndicats et des acteurs économiques dans l'archipel. En quelques jours, la grève, justement, a réussi à bloquer plusieurs secteurs clés et à contraindre le gouvernement à revoir sa position, démontrant le poids social et politique des transporteurs et commerçants dans le pays. Ça peut se passer aux Comores, ça peut se faire aussi dans d'autres pays, ne sait-on jamais.
1: Justement, ici, on l'a dit, le gouvernement soutient l'action. Et puis, aux Comores, les discussions sont donc engagées entre commerçants, transporteurs et gouvernement. Terminons ce matin. Est-ce que vous avez mangé quelque chose, vous? Petit déjeuner, par exemple?
3: Oui, moi. Oui.
1: Jonathan, lui.
2: Jonathan, comme d'habitude.
1: Tous les matins, à 6h15, il lui doit prendre son petit déjeuner. Oui,
2: mais moi, non.
1: Non, moi aussi, non. Mais par contre, on parle de faim au Soudan. Oui, la plus grave et grande crise alimentaire au monde, selon l'ONU, l'Organisation des Nations Unies.
2: Exactement. La situation humanitaire atteint un niveau extrêmement critique, selon les Nations Unies. Le pays est aujourd'hui confronté à ce qui est considéré comme la plus grande crise alimentaire au monde. Près de la moitié de la population, soit des dizaines de millions de personnes, fait face aujourd'hui à une insécurité alimentaire aiguë avec des difficultés majeures pour se procurer de quoi manger au quotidien dans certaines régions, notamment au Darfour et au Kordofan. Voilà, la famine est déjà une réalité confirmée, touchant des centaines de milliers de personnes qui vivent dans des conditions de survie extrêmes. Analyse.
1: Analyse, Jonathan, est-ce qu'on a des solutions pour nos amis et frères soudanais?
3: Alors effectivement, les solutions sont là, mais elles peinent justement à être actualisées, c'est très important. Il faut dire justement que plus de 10 millions de personnes ont été contraintes de fuir leur domicile, faisant du Soudan l'une des plus grandes crises justement de déplacement au monde. Et donc les agences de l'ONU préviennent que la situation pourrait encore empirer dans les prochains mois si les combats se poursuivent. Les financements humanitaires restent insuffisants et donc les accès humanitaires ne sont pas sécurisés. Donc elles demandent une mobilisation internationale urgente afin d'éviter une famine à grande échelle. Et pour les Nations Unies, sans cessez-le-feu durable et sans aide massive, le Soudan pourrait connaître une catastrophe humanitaire historique en Afrique. Donc il faut notamment une mobilisation de la communauté internationale pour résoudre ce problème.
1: Mais ça a toujours été le cas, hein, depuis des dizaines d'années. C'est toujours le même cas, c'est toujours au Soudan, c'est pas au Darfour, c'est au Soudan. Bon, je sais pas, peut-être qu'on pourra trouver une solution définitive à cette crise. Donc, la famine au Soudan, je vous rappelle, est la plus grande crise alimentaire au monde, selon l'ONU, l'Organisation des Nations Unies. Mesdames, Messieurs, vous écoutez Life Radio, la 107.7. Dans la deuxième heure, nous parlerons avec un cardiologue. Il s'agit du docteur Koffi Dienguin. Il est cardiologue. Avec lui, nous allons échanger sur l'hypertension artérielle à l'occasion donc de la journée mondiale donc de l'hypertension. Ça sera donc dans la deuxième heure. Pour l'heure, je vous invite à marquer juste une petite pause et derrière le deuxième point de l'actualité. Excellente journée avec nous.
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1: Au sommaire de cette édition, le ministère de la Santé appelle à la vigilance après une alerte internationale liée au hantavirus. Sur le continent africain, en République démocratique du Congo, l'épidémie d'Ebola est désormais une urgence sanitaire de portée internationale selon l'OMS. Et puis à l'international, la Corée du Sud revoit son système d'alerte météo face à la multiplication des canicules. Merci d'être à l'écoute de Life Radio. Place à votre point d'information. Bonjour, fidèle auditeur. Le ministère de la Santé a appelé à la vigilance après une alerte de l'OMS liée à un foyer d'hantavirus détecté sur le navire MV Ondius. Au 12 mai 2026, 11 cas et 3 décès ont été enregistrés, soit un taux de létalité de 27,3%. Aucun cas n'a été confirmé en Côte d'Ivoire, mais les autorités ont renforcé les mesures de prévention. Le virus transmis principalement par les rongeurs peut provoquer fièvre, fatigue, douleurs musculaires et troubles respiratoires. Le ministère recommande une hygiène rigoureuse et une consultation rapide en cas de symptômes après exposition. Les éléphants de Côte d'Ivoire disputeront la Coupe du Monde 2026 qui aura lieu du 13 juin au 19 juillet aux États-Unis, au Canada et au Mexique. Avec une liste de 26 joueurs dévoilée par le sélectionneur Emers Fayet le 15 mai dernier à la télévision nationale RTI 1, cette sélection est marquée par le retour de cadre, la confirmation de plusieurs jeunes talents et quelques absences notables. Gardien Yaya Fofana, Alban Lafont, Mohamed Koné. Défenseur Emmanuel Agbadou, Wilfried Tsengo, Odile Okosono, Evan Dika, Ghislain Konan, Ousmane Dionondé, Clément Akpa, Guéla Doué. Milieu de terrain, Franck Kessier, Seko Fofana, Parfait Guiagon, Inao Oulahi, Jean-Michel Seri, Ibrahim Sangaré. Attaquant, Ange Johan Boni, Oumar Diakité, Yann Diomandé, Nicolas Pépé, Bazoumana Koné, Eli Wahi, Simon Adengra, Amad Diallo, Evan Guessant. Réserviste Tapé, Godot, Sébastien Haller et Opéry. Logés dans le groupe E, les champions d'Afrique 2023 débuteront face à l'Équateur le 14 juin prochain dans la ville de Philadelphie aux États-Unis. Dans la commune de Yopougon, la mairie et la police municipale ont mené une opération de déguerpissement le 12 mai 2026 à la rue Princesse. Des installations illégales sur la chaussée ont été détruites pour libérer la voie et réduire les embouteillages causés par l'occupation anarchique. Les autorités appellent les commerçants au respect des règles pour améliorer la circulation et le cadre de vie. Dans l'actualité africaine, la 17e épidémie d'Ebola en RDC prend une dimension régionale après un décès en Ouganda. Plusieurs pays voisins comme le Soudan du Sud et le Kenya sont en alerte. L'OMS a classé la situation comme une urgence sanitaire internationale sans parler de pandémie pour l'instant. Un cas confirmé à Goma, ville frontalière du Rwanda, renforce les inquiétudes sur une propagation du virus dans la région. Ailleurs dans le monde, la Corée du Sud engage une réforme majeure de son système national d'alerte météorologique afin de mieux faire face aux effets du réchauffement climatique. L'annonce a été faite le mercredi 13 mai par l'administration météorologique sud-coréenne qui prévoit une profonde restructuration du dispositif d'alerte, une première depuis près de 20 ans. Cette réforme vise principalement à répondre à la multiplication des épisodes de chaleur extrême observés ces dernières années dans le pays, avec des canicules plus longues, plus intenses et plus fréquentes. Les autorités souhaitent ainsi améliorer la prévention des risques climatiques et renforcer la protection des populations face aux dérèglements météorologiques. Yasser Abbas, fils du président de l'autorité palestinienne Mahmoud Abbas, a été élu au comité central du Fatah selon des résultats préliminaires annoncés à l'issue du 8e congrès général du mouvement. Le scrutin s'est déroulé dans un format élargi organisé simultanément à Ramallah, Gaza, au Caire et à Beyrouth, confirmant la dimension transnationale de ce rendez-vous politique majeur pour le mouvement nationaliste palestinien. C'est la fin de ce journal. Merci de votre attention et restez sur ton life.

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1: Life Matin, l'actualité comme tu l'entends, c'est bien sûr sur ta radio 107.7, Life Radio, et bien sûr l'émission c'est Life Matin Info, là où l'actualité se conjugue au plus que parfait avec les voix de Jonathan Nebo, Emmanuel Djedji et Philippe Assour. Et juste après donc le point d'actualité de 8h, il y a cette fenêtre où nous pensons à des personnes qui nous écoutent chaque matin. Ce matin, Emmanuel Djedji, vous pensez à qui?
2: Je pense à tous les jeunes, voilà, tous les jeunes qui vont se rendre aujourd'hui à la Foire nationale de l'emploi et du recrutement, j'y arrive enfin.
1: Oui.
2: Voilà, donc c'est la 3e édition. C'est une actualité importante pour le marché de l'emploi en Côte d'Ivoire, surtout qu'on est dans un contexte où la question de l'insertion professionnelle des jeunes reste centrale. Donc je rappelle que la 3e édition de la Foire nationale de l'emploi et du recrutement se déroule donc à Abidjan, précisément au Palais de la Culture, du 18 au 21 mai 2026.
1: Voilà. 4 jours donc pour rencontrer les décideurs au niveau donc de l'employabilité et des jeunes. Allez-y, chers jeunes, donc pour vous renseigner, pour vous informer, mais si vous êtes malin, allez-y avec plusieurs copies donc de votre CV.
2: On ne sait jamais.
1: Moi, je voudrais saluer tous les jeunes qui ont décidé de ne plus toucher à la cigarette et au chicha, parce que tu connais l'actualité, hein, et aujourd'hui, nos adolescents s'adonnent donc à cette pratique-là, et c'est vraiment dommage.
2: Donc,
1: on faut donc inviter tous les jeunes à ne vraiment pas toucher à la cigarette si c'est pas encore fait. Faut vraiment pas essayer. Et puis c'est le cas, en fait, donc l'effort d'arrêter la cigarette, on ne sait jamais, ça peut peut-être sauver des vies. Jonathan Nebo, toi tu voudrais donc faire un clin d'œil donc à tous les transporteurs de Côte d'Ivoire, les chauffeurs et tout ça ce matin, et pourquoi?
3: Oui, justement, par rapport au coût du carburant, il faut dire que le gouvernement ivoirien a mobilisé plus de 100 milliards de francs CFA sur la période de mars à mai 2026 pour amortir l'impact de la flambée des cours mondiaux de pétrole et limiter justement la hausse des prix des carburants sur le marché national. Et donc, selon des informations relayées par la Direction Générale des Hydrocarbures, en tout cas, force à nous. Nous, automobilistes, en tout cas.
1: En tout cas, 100 milliards pour ne pas connaître donc ce que le comment qu'on a en ce moment. Mais en tout cas, merci à nos dirigeants. Allez, c'est l'heure donc de la chronique citoyenne. Aujourd'hui, nous parlons donc de magistrats debout, magistrats assis.
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1: La rubrique chronique citoyenne aujourd'hui, magistrat debout ou magistrat assis. Quelle différence est avec vous, Arnaud Gouilly? Bonjour.
4: Bonjour Philippe, rassurez-vous, un magistrat debout n'est pas un magistrat riche, nanti, opulent ou plantureux. Un magistrat couché n'est pas un magistrat coulé, infortuné, pécunieux, indigent ou démuni. Dans le langage juridique, comme dans l'usage courant, on entend souvent parler de magistrat debout et de magistrat assis. Pour le grand public, ces expressions restent parfois mystérieuses alors qu'elles décrivent l'une des distinctions les plus fondamentales de l'organisation judiciaire. Comprendre ces deux catégories est essentiel pour saisir le fonctionnement de la justice, mais aussi pour mieux percevoir le rôle de chacun dans le processus judiciaire. Le magistrat, au sens large, est un acteur central de la justice. Il ne représente ni ses opinions personnelles, ni ses intérêts privés. Il agit au nom du peuple. Toutefois, les magistrats n'exercent pas tous les mêmes fonctions. Certains poursuivent les infractions, d'autres les jugent. Certains sont hiérarchiquement rattachés au ministère de la Justice.

0: d'autres sont totalement indépendants. C'est cette complémentarité, mais aussi ces différences profondes que l'on résume par les termes magistrat debout et magistrat assis. Dans cette chronique, nous allons donc expliquer clairement qui sont les magistrats debout, qui sont les magistrats assis, ce qui les distingue, ce qui les rapproche et pourquoi cette distinction est essentielle au bon fonctionnement de la justice et à la garantie des droits du justiciable.
1: Alors Arnaud, tu fais bien d'en parler, c'est un sujet qui mérite toute l'attention. Tu l'as dit, hein, on entend souvent parler du rôle essentiel des magistrats dans le fonctionnement de la justice. Mais qu'est-ce qu'un magistrat exactement et quelles sont ses fonctions précises dans le système judiciaire?
0: Alors le magistrat est un agent public qui appartient au corps judiciaire, dont le rôle est d'appliquer la loi et de rendre justice. Il agit au nom du peuple et il garantit le respect des libertés individuelles. On a deux grandes catégories de magistrats, comme on l'a rappelé. On a des magistrats qui sont assis et des magistrats qui sont debout. Je voudrais quand même rappeler, et je trouve que c'est extrêmement important, que les décisions en Côte d'Ivoire sont rendues au nom du peuple ivoirien. Donc vous verrez, quand vous prenez chaque décision de justice, vous verrez au nom du peuple ivoirien, etc. Donc c'est pour dire que ils ont un mandat du peuple, celui de rendre justice conformément aux lois qui ont été prises par le peuple, donc par le Parlement.
2: Merci Anno. Alors justement, en parlant des magistrats debout, pourquoi dit-on qu'ils sont des magistrats du parquet ?
0: Alors, les magistrats debout et magistrats du parquet représentent en fait la société et défendent l'intérêt général. Ils conduisent l'action publique, les poursuites judiciaires, réquisitions, supervisent les enquêtes, etc. Ils s'expriment debout à l'audience, d'où l'appellation magistrat debout. Ils sont soumis à une hiérarchie, donc ils sont soumis au procureur et puis au ministre de la justice. Pour faire simple, quand vous allez dans un procès, vous allez voir, permettez-moi l'expression, un monsieur qui dit « Votre honneur, cette personne est coupable, on doit lui infliger 5 ans de prison, 4 ans de prison. » Donc celui qui reste debout pour parler ainsi, en général c'est le procureur ou le substitut du procureur, c'est un magistrat à la base, comme tous les autres magistrats. Et dans le corps des magistrats, on désigne des personnes pour être procureurs. Donc les procureurs, qui sont les juges du parquet, sont d'abord des magistrats et parmi eux, certains sont affectés au tribunal financier, d'autres sont affectés à être procureurs, sont désignés pour être procureurs. Donc le procureur, c'est une sorte de grand avocat de l'État qui est toujours debout, arrêté pendant le procès. Et comme il est toujours debout à tenter de faire condamner des prévenus, on l'appelle finalement le magistrat debout parce que durant le procès, il est toujours debout. Et surtout, il est soumis à la hiérarchie du ministère de la justice. Donc, son supérieur hiérarchique, c'est le ministère de la justice. On n'a pas partout forcément ce même système. Parce que certains estiment que le procureur doit être détaché du ministre de la justice, qui est certes un supérieur hiérarchique, mais qui est souvent également un acteur politique.
1: Alors, donc, on a parlé à l'instant de magistrat debout. Il convient tout de suite de parler aussi du magistrat assis. Qui est le magistrat assis concrètement?
0: Alors, le magistrat assis, ce sont les juges qui sont chargés de trancher les litiges et de rendre les décisions de justice. Donc, ils vont siéger assis pendant l'audience, symbole d'autorité et de neutralité. Donc, ils vont bénéficier du fait qu'ils soient inamovibles, donc on ne peut pas déplacés comme ça et ils ne peuvent pas être déplacés donc sans leur consentement. Donc très concrètement, quand vous allez au procès, il va y avoir quelqu'un qui va, on va dire le président de la cour, qui va organiser le procès, qui va à la fin rendre le verdict, etc. Cette personne est appelée magistrat assis simplement parce qu'il est assis pendant le procès.
2: Alors Arnaud, quelle est l'importance justement de cette distinction pour la justice ivoirienne?
0: Alors déjà il y a une grosse différence. En termes de rôle déjà, le parquet poursuit, hein, donc il poursuit des prévenus, le juge lui siège. En termes de statut, hiérarchiquement, pour le parquet, enfin il y a une hiérarchie pour le parquet, puisque comme je le rappelais, la hiérarchie c'est le ministère de la justice, garde des Sceaux, alors qu'il y a indépendance pour les juges de siège, parce que si le juge qui doit rendre la décision est soumis au ministre de la justice, vous voyez que ça va poser un petit problème en termes d'indépendance de la justice. Et en termes de position symbolique, comme on a dit, on a quelqu'un qui est debout pour plaider, on a un autre qui est assis pour juger. Et puis en termes de rapport au parti, le parquet est parti au procès. Le juge, lui, il est arbitre, il est impartial. Quand on dit que le parquet est parti au procès, c'est-à-dire que Si vous êtes poursuivi par le procureur, par exemple, vous allez prendre un avocat pour vous défendre. Donc, d'une part, on aura le procureur, donc le ministère public, le parquet, et puis d'autre part, on aura l'avocat, la partie défendresse. Mmh. Donc, du coup, le procureur ou le magistrat debout vraiment fait partie du procès. C'est un acteur du procès qui se confronte à d'autres avocats, alors que le juge, lui, il est plutôt neutre et impartial, et il attend simplement la fin du procès pour rendre un verdict.
3: Alors Arnaud, comment devient-on donc magistrat debout ou assis? Est-ce que il y a des au niveau donc du statut, il y a des concours, des tests à passer? Vraiment, je veux des explications là.
0: Voilà. C'est très intéressant. Les magistrats sont tous magistrats à la base. C'est-à-dire que quand vous faites une formation en droit, que vous avez une maîtrise ou un master maintenant, vous passez le concours de l'Institut National de Formation Judiciaire, INFJ. Et lorsque vous êtes admis à ce concours, vous faites la formation pour être magistrat et vous sortez magistrat. Et en tant que magistrat, vous pouvez être affecté à différents rôles. Vous pouvez être juge des familles, vous pouvez être juge au niveau de la Cour suprême, vous pouvez, voilà. Donc il y a une variété de fonctions que vous pouvez assumer. Et c'est le ministère de la Justice et le président de la République qui vont décider, par exemple, de qui va devenir procureur. Donc parmi les magistrats, tout le monde est magistrat à la base. Le procureur actuel, avant lui, il était magistrat, il siégeait comme tout autre magistrat. Et on regarde parmi tous les magistrats, on désigne une personne qui dit « Vous ne serez plus seulement magistrat, mais vous serez magistrat debout, c'est-à-dire vous serez procureur pour conduire des instructions. » Donc, ils ont tous la même formation, ils ont tous à peu près le même parcours. Et puis, parmi eux, on va désigner certains pour des fonctions particulières.
1: Alors, on fait souvent l'erreur de nuancer magistrat et procureur, mais en réalité, les différentes fonctions sont différentes.
0: Oui.
1: Les fonctions sont différentes.
0: Les fonctions sont différentes, effectivement. Peut-être en termes de statut, le procureur est d'abord un magistrat avant d'être désigné procureur. Mais en général, lorsqu'on va dire magistrat, effectivement, on va désigner tous ceux, permettez l'expression, qui jugent simplement, tous ceux qui sont juges. Quand vous allez à un procès, celui qui va rendre le verdict, celui qui est juge, en général, on va les appeler les magistrats. Et ceux qui siègent au niveau du parquet vont avoir une appellation particulière, notamment procureur, substitut du procureur, quelquefois juge d'instruction pour les juges qui sont chargés de mener les différentes enquêtes.
3: Toujours au niveau donc des magistrats debout ou assis, est-ce qu'il a des avantages à être debout ou à être assis?
0: Déjà, bon, je ne vais pas forcément parler en termes... Quand vous parlez d'avantages, vous faites allusion aux avantages financiers.
3: Peu importe, c'est vous l'expert. Donc, je vous pose la question simplement.
0: Alors, on peut dire qu'il y a, enfin, chacun des métiers a ses avantages. Il y a des. Lorsque vous êtes procureur, par exemple, le premier avantage, c'est que vous faites vraiment le tour du système judiciaire. Parce que quand vous sortez en tant que magistrat ou juge qui siège, vous exercez la fonction de juge. Mmh. Mais lorsque vous êtes nommé déjà en tant que procureur, c'est une reconnaissance de votre la qualité de votre travail. Et puis ensuite, vous abordez un autre pan. Parce qu'en tant que juge, vous êtes juste là et puis vous entendez les différentes plaidoiries, vous déterminez. Mais là, vous devez vraiment enquêter comme un avocat. Vous devez faire des enquêtes, mener des auditions, écouter, rassembler les preuves, etc. Donc, ça demande un volume de travail plus accru, un salaire plus accru aussi peut-être. Donc, un volume de travail un peu plus accru. Je crois que être procureur est intéressant parce que ça vient compléter la fonction de magistrat. Ça vient aux connaissances basiques du magistrat. Ça nous apporte les capacités d'investigation, de recherche, d'écoute, d'appréciation aussi, hein, parce que le procureur a ce qu'on appelle l'opportunité des poursuites. Quand une affaire arrive à lui, soit il peut décider de la poursuivre ou il peut décider de ne pas la poursuivre. Donc, il va apprécier en fonction des faits qui lui sont présentés, est-ce qu'il est nécessaire de poursuivre une affaire ou de ne pas poursuivre. Donc, il y a toutes ces qualités-là, en plus, qui vont se développer chez le procureur.
1: Arnaud, d'aucuns diraient que le magistrat assis est plus confortable dans sa position.
3: Parce qu'il est assis.
1: Parce qu'il est assis par rapport au magistrat debout.
0: Oui, non, très clairement, on est plus à l'aise lorsqu'on est assis que lorsqu'on est, on est debout. Mais il y a un volume de travail qui est différent du fait qu'on soit procureur ou qu'on soit juge. Quand vous êtes procureur, effectivement, il y a peut-être un peu plus de travail, mais surtout le travail est différent. Le travail d'investigation, le travail de poursuite, le travail de rassembler les preuves est différent de celui de s'asseoir pour pouvoir organiser le procès.
2: Alors, ce n'est pas le sujet du jour, mais dis-moi, Arnaud, qu'est-ce qu'un magistrat hors hiérarchie ? Très rapidement.
0: Pour faire simple, un magistrat hors hiérarchie, c'est une catégorie de magistrats, enfin une reconnaissance et une catégorie de magistrats. Quand vous prenez les enseignants, par exemple, vous allez avoir des maîtres assistants, des maîtres de conférences, des agrégés, etc. C'est exactement pareil pour les magistrats ou même pour d'autres corps comme les préfets. Vous avez également des préfets hors hiérarchie. C'est quelqu'un qui a atteint un certain niveau de maturité et on estime qu'il ne devrait même plus... Enfin, c'est un grade.
2: Le doyen, en quelque sorte.
0: C'est pas le doyen hiérarchiquement parce qu'il n'a pas forcément de rôle hiérarchique, mais en termes de reconnaissance de son apport à la structure en question, que ce soit préfet ou magistrat, on dit qu'il est magistrat hors hiérarchie.
2: D'accord.
3: Magistrat debout, magistrat assis, quelle différence ? C'était donc la chronique citoyenne présentée par Arnaud Ogoui.
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1: Et merci de nous rester fidèles. 27 225 49 880. Mesdames, messieurs, pourrez-vous aussi participer à l'interview de ce matin où nous recevons le professeur Djenguin Kofi. Il est cardiologue. Avec lui, nous parlerons donc de l'hypertension artérielle. Professeur, bonjour et bienvenue.
2: Bonjour.
1: Professeur, vous serez donc interrogé par Emmanuel Djidji qui est juste là.
3: Oui. Bonjour, professeur.
2: Bonjour, Djidji, que je connais très bien.
1: D'accord. Et de l'autre côté, Jonathan Nebou.
4: Jonathan également, je connais très bien. Oui, merci beaucoup.
1: Ah, d'accord, donc c'est moi qu'on ne connaît pas.
4: Non, à partir d'aujourd'hui, on va se connaître.
1: Merci. Merci beaucoup, professeur. Alors, première question. Les médecins disent que l'hypertension est un tueur silencieux. Une expression qui peut donc parfois inquiéter les populations. Pourquoi cette maladie est-elle considérée particulièrement dangereuse pour nos populations?
2: Merci. L'hypertension, déjà, il faut dire que c'est une maladie à part entière ou un facteur de risque. Mmh. Un facteur de risque, c'est une maladie qui peut entraîner des complications cardiovasculaires ou des complications rénales et des complications neurologiques, à type d'accident vasculaire cérébral. Voilà pourquoi l'hypertension est une maladie très grave.
1: D'accord.
2: Même un facteur de risque. C'est la tuée silencieuse parce que parfois, vous ne vous savez pas hypertendu. Et puis, sur le coup, un à-coup hypertensif, vous faites une complication, soit un AVC. Mmh. Et donc, c'est pour ça que c'est la tuée silencieuse.
1: Justement.
2: Allons-y.
1: Comment on fait pour savoir si on est hypertendu?
2: Très bien. Pour savoir si on est hypertendu, c'est juste la consultation. Parce que l'hypertension peut ne pas s'exprimer. Mmh. Parce qu'il y a des signes mineurs, qu'on appelle les signes mineurs du bradycardie de Dieu la foi. Céphalée, vertige, acouphènes, en tout cas la fatigue, tout ça sont des signes mineurs. Mais si vous n'avez pas ces signes, vous pouvez être hypertendu sans le savoir. Et c'est au décours d'une complication qu'on saura que vous êtes hypertendu. Donc, il faut faire les consultations chez le médecin. Quand on se sent en bonne santé apparente, parce que personne n'est en bonne santé, sûr. On dit bonne santé apparente. Vous devez consulter votre médecin avec une périodicité fixée par le médecin. Soit tous les mois, tous les deux mois, tous les trois mois, ça dépendra du programme que vous aurez fixé avec votre médecin.
1: Est-ce que c'est lié à l'âge, par exemple? Parce qu'on peut avoir...
2: Il y a l'hypertension chez les enfants aujourd'hui.
1: Mm-hmm. Ah, okay.
2: Oui, l'hypertension, ce n'est pas forcément lié à l'âge. Mais on sait qu'avec l'âge, les vaisseaux se collabent, donc on peut être hypertendu. Ça, c'est... Mais les enfants ont l'âge, ont l'hypertension artérielle.
1: D'accord, donc ce n'est pas vraiment lié à l'âge.
2: Ce n'est pas vraiment lié à l'âge.
1: D'accord.
2: Les facteurs de risque qui peuvent favoriser aussi l'hypertension.
1: D'accord.
2: Je pense que dans notre entretien, on parlera des causes.
1: Donc, on peut y aller directement. C'est quoi les facteurs de risque?
2: Oh non, le facteur de risque, l'hypertension est un facteur de risque. Il va entraîner les complications que je viens de citer.
1: Oui.
2: Maintenant, quelles sont les causes de l'hypertension artérielle?
1: Oui.
2: Si vous voulez, on en parle maintenant.
1: Oui, allez-y.
2: Très bien. Mmh. La première cause, il y a certains aliments qui peuvent entraîner une toxicité et donc être responsable de l'élévation de la pression artérielle. Je ne vais pas citer d'aliments proprement dit, mais je vais citer la substance qui est liée, qui peut entraîner cette augmentation, c'est la glycérisine. Mmh. Tous les aliments qui vont contenir la glycérisine vont entraîner une élévation de la pression artérielle.
1: Il faut citer, docteur, pour qu'on puisse comprendre. Hein?
2: Où on trouve ça? Non, je ne veux pas citer. Je pense que vous allez appeler un diététicien ici. Il viendra, je ne veux pas...
1: Si on trouve ça dans le GABA, il faut nous dire.
2: Non, on a déjà parlé du GABA ici. Non. Je reste comme ça. Attends, voilà.
1: On va couper l'appétit des gens.
2: Voilà, la glycérisine, si vous consommez la glycérisine à excès, vous pouvez être hypertendu.
1: D'accord.
2: Parfois aussi, ce sont des médicaments qui vont être à l'origine de votre élévation de la pression artérielle.
1: Là,
2: je peux citer un médicament, tel que le cortensil, les corticoïdes, lorsqu'ils sont pris sur une longue période, ils peuvent augmenter votre pression artérielle. Il y a d'autres causes de l'hypertension artérielle. Si vous avez une maladie rénale, une insuffisance rénale, une atteinte du parenchyme du rein, vous pourrez être hypertendu. Et il y a aussi d'autres maladies qu'on appelle la polyglobulie, une augmentation des globules rouges. Vous voyez que chez certains patients, ils seront très colorés, les globules rouges seront élevés, le taux d'hémoglobine sera élevé, on parle de polyglobulie. Donc la polyglobulie également est une cause de l'hypertension artérielle. Et il y a certaines glandes qui vont produire excessivement des substances, telles que la surrénale, il y a deux petites glandes au-dessus du rein, qui va produire en excès certaines substances qui seront à l'origine d'une hypertension artérielle. Et puis il y a aussi à la naissance, la aorte qui est un gros vaisseau qui sort du ventricule gauche, qui va prendre le sang qui est riche en oxygène, qui nourrit tout l'oxygène. À la naissance, il peut être sténosé, il peut être rétréci. On parle de coarctation de la aorte. Quand vous avez une coarctation, vous ne saurez pas. Il faut qu'un médecin vous consulte, vous dit qu'il y a une coarctation de la aorte, et puis maintenant on fait le diagnostic. Donc, pour bien préciser, il y a l'hypertension artérielle secondaire, c'est ce que nous venons de citer. Oui. Et lorsque vous avez recherché toutes les étiologies que vous n'avez pas trouvées, on parlera d'hypertension artérielle essentielle. D'accord. Donc, voici les deux types d'hypertension artérielle.
1: Merci, professeur. Une question de Jonathan Nebou.
5: Alors, professeur Djenga Kofi, le stress professionnel, les difficultés économiques et les tensions sociales font désormais partie du quotidien de nombreuses personnes. Peut-on dire aujourd'hui que le stress chronique est un véritable facteur aggravant de l'hypertension artérielle?
2: Ah oui. Quand vous êtes stressé, quand vous êtes, vous avez des problèmes de la société, vous produisez des substances qu'on appelle les catécholamines. Ce sont l'adrénaline, la noradrénaline, la sérotonine et l'histamine. Et donc, quand ces substances sont élevées dans votre corps en permanence, vous développez l'hypertension artérielle. Ça, c'est démontré par toutes les études. Donc, le stress est un facteur très important qui entretient l'hypertension artérielle.
1: Pas forcément le stress au travail, hein, même à
2: partout,
1: la maison, non, le en famille.
2: Partout, oui, voilà, il y a le stress au professionnel, le stress au familial.
1: Oui.
2: Et puis voilà, dans la société, même tout ce qui peut entraîner du stress, ça va favoriser l'élévation de la pression artérielle. Ces substances catécholamines sont des substances hypertensives.
1: D'accord, nous allons peut-être parler des solutions dans la deuxième partie donc de l'interview, mais on continue toujours avec Emmanuel Diodi maintenant qui a une question.
3: Alors, donc, professeur Djangan, l'une des difficultés avec cette maladie-là, c'est que beaucoup de patients découvrent leur état tardivement, malheureusement, lors d'un contrôle médical, donc après une consultation. Ma question, c'est quels sont, malgré tous les signes ou symptômes qui doivent pousser une personne à consulter rapidement, quels sont, voilà, donc, tous les signes ou symptômes qui pousse la personne directement à consulter.
2: Alerter, en fait.
3: Voilà.
2: Alerter, très bien. Dans l'introduction, j'ai dit qu'il y a les signes mineurs du bruitisme de Dieu la foi. Quand vous avez des céphalées, quand vous avez des vertiges, quand vous avez des bourdonnements d'oreilles, quand vous avez une lourdeur des membres, faites attention. Allez-y contrôler votre tension artérielle. Quand vous n'avez pas bien dormi, que vous avez l'insomnie chronique, tout ça, il faut contrôler votre tension artérielle. Ça peut être une source d'alerte pour votre l'élévation de votre pression artérielle.
1: Pas forcément, ça peut être également autre chose. Hein?
2: Ça peut être autre chose, la vie c'est comme ça. C'est pour ça qu'en médecine, on émet tous des hypothèses diagnostiques. Un médecin qui est bon, quand vous avez un signe, il ne dit pas que vous avez l'hypertension, il va dire que vous avez l'hypertension ou telle maladie, et c'est à votre interrogatoire et l'examen, après l'examen clinique, il pose le vrai diagnostic pour dire soit c'est une hypertension artérielle.
1: Et les gens ont aussi peur d'aller consulter parce qu'on dit, une fois que vous êtes déclaré hypertendu, vous avez ça à vie en fait.
2: Ben, le mot à vie est un peu dur. Quand on dit ça, les gens ils sont un peu réticents. Mais en fait, l'hypertension est une maladie chronique. C'est un facteur de risque chronique, si je peux ainsi m'exprimer.
1: Oui.
2: Donc, vous prenez le traitement durant cette période. On ne va pas dire à vie. Quand vous dites à vie, ils ne veulent pas prendre le médicament.
1: Ah oui, justement. Voilà. Donc, dès que tu prends un médicament...
2: Donc, on dira aujourd'hui, à partir d'aujourd'hui, on dira qu'on prend le médicament pour prolonger sa vie.
5: C'est important, justement.
2: Si vous avez 40 ans...
1: C'est un jeu de mots. Hein,
2: c'est le jeu de mots. C'est comme ça. Dans l'éducation thérapeutique, on fait avec le jeu de mots.
1: Oui, si vous avez 40 ans, on dit, bon, à partir d'aujourd'hui, pour prolonger ta vie, tu prends maintenant les médicaments tous les soirs, par exemple.
2: Très bien.
1: Et tu as encore la possibilité de vivre 40 ans encore. Ah,
2: très bien, c'est bien.
1: Il a aussi dit, oui, tu veux terminer.
3: Comme symptôme, est-ce qu'on peut citer les difficultés respiratoires ou anémie?
2: C'est quand vous rentrez dans les complications. On va parler des complications tout à l'heure. Vous pouvez avoir des complications qui sont liées à la respiration, mais c'est encore plus grave. On parle de l'OAP, l'œdème aigu du poumon. Quand la tension est très élevée et que le poumon est rempli d'eau, vous ne pouvez pas respirer. Voilà, vous avez une charge sur la poitrine et on parle d'OAP, l'œdème aigu du poumon, c'est très mortel. Et donc, c'est lié à cela.
1: C'est la complication.
2: C'est la complication.
5: D'accord. Professeur, dans certaines familles, plusieurs personnes souffrent de problèmes cardio-vasculaires, parfois sur plusieurs générations. Est-ce que là, l'hérédité joue un rôle important dans le développement de l'hypertension artérielle?
2: Bon, ça, c'est possible. C'est possible dans certaines familles, comme vous le dites, du grand-père au père, aux enfants, aux petits-enfants, ils sont hypertendus. Donc, il y a une autre familiale.
1: D'accord.
2: Il y a une autre familiale de l'hypertension artérielle. Donc, quand ton père et ou ta mère sont hypertendus, il faut que tu fasses attention. Il faut toujours opter pour la prévention primaire quand vous ne vous savez pas hypertendu.
3: Mais comment échapper, professeur?
2: Échapper, c'est ce qu'on vient de dire. Si, si c'est lié à la famille, il faut faire la prévention primaire, faire de l'activité physique. On va trouver les solutions tout à l'heure. Mais on ne peut pas échapper. C'est-à-dire que même si l'hypertension n'est pas familiale et que vous ne vous reposez pas et que vous êtes stressé à tout moment, vous allez développer l'hypertension artérielle. Donc, pour échapper, vous avez la solution. de stresser moins, quelle que soit la difficulté, c'est d'être à l'aise,
5: de avoir sourire, de rire,
2: être toujours à l'aise. Vous savez, quand on sourit, on produit une substance contraire, aux catécholamines, les interleukines.
1: Ah, donc, il faut sourire beaucoup.
2: Il faut sourire beaucoup, il faut avoir de la bonne humeur. Quand vous avez de la bonne humeur, vous dégagez un peu tout ce qui peut entraîner l'hypertension artérielle.
1: Et c'est ce que nous essayons de faire ici avec bien sûr l'information.
2: Depuis que je suis arrivé, j'étais sourire seulement. Je ne sais pas pourquoi vous, les journalistes, vous êtes toujours à l'aise.
1: Oui, tout à fait. C'est maintenant que vous nous rejoignez sur la radio, Life Radio 107.7. Je rappelle que dans la deuxième partie de cette émission, nous parlerons donc des solutions et également des complications de la maladie, l'hypertension artérielle. Vous pouvez donc, mesdames, messieurs, nous appeler au 27 225 49 880 à partir de 8h40, juste après la pause. D'ici là, nous sommes toujours en studio avec Emmanuel Djedi, Jonathan Ebou et votre serviteur Philippe Asso. Et ce matin, nous avons l'honneur de recevoir donc le professeur Ben Kofi Djenge Justin, qui est là pour nous parler donc de l'hypertension artérielle. Alors, professeur, oui. On le sait aujourd'hui, ce n'est pas lié à l'âge, alors qu'auparavant, nos parents, tous ceux et celles qu'on rencontrait, on dit tous les retraités sont pratiquement sujets à l'hypertension. Est-ce que c'est parce qu'ils sont aujourd'hui soucieux, stressés, parce que quand on est à la retraite, par exemple, il y a beaucoup de facteurs, hein, la pression de la maison, gérer la maison, il n'y a pas d'argent, il faut le dire, et ça aussi, c'est une source donc, de stress. Malheureusement, c'est aussi un conduit.
2: Très bien. Vous savez, quand on est à la retraite, aujourd'hui c'est 60 ans, 65 ans, mm-hmm. on s'en va dans le troisième âge. Et avec l'âge, comme on l'a dit, on développe des facteurs de risque. Et je vous ai dit que les vaisseaux se collabent, ils se rétrécissent. Mm-hmm. Or, l'hypertension artérielle, c'est l'élévation persistante de la pression du sang dans les artères. Mm-hmm. Est-ce que vous voyez?
1: Oui.
2: Donc, quand les vaisseaux se rétrécissent, le sang qui va venir avec une certaine force, ça va buter sur les parois et donc ça va élever la pression chez les sujets âgés. C'est tout. Sinon, il n'y a pas que c'est seulement chez les sujets âgés qu'il y a l'hypertension artérielle.
1: Ah, ouais.
2: Parce que les facteurs de risque interviennent.
1: Oui.
2: Les jeunes, la plupart des jeunes aujourd'hui, certains fument, ils sont stressés.
1: Justement.
2: Tout ça, ça va développer et la pression artérielle.
1: De cigarettes, on parle d'alcool, on parle de chicha, on en parlait même ce matin.
2: Voilà, tout ça sont les facteurs de risque.
1: Mm-hmm,
2: donc, quand vous avez tous ces facteurs, vous êtes un sujet à risque.
1: D'accord.
2: Un sujet à risque de développer les maladies cardiovasculaires, de développer une complication rénale à type d'insuffisance rénale et de développer une complication neurologique à type d'AVC et d'AVC.
1: D'accord.
2: Accident vasculaire cérébral.
1: Une question d'Emmanuel Djedi.
3: Alors, professeur Djenga, on parle très souvent du cœur et du cerveau, mais vous l'avez dit, hein, les reins sont aussi fortement touchés par cette maladie-là. Comment l'hypertension peut-elle altérer progressivement le fonctionnement rénal?
2: Très bien. Vous savez que l'hypertension, je vous ai dit, le retentissement de l'hypertension, c'est sur le cerveau, sur le cœur et sur le rein. Et que le cœur a une fonction de sécrétion, d'excrétion. Et une fois que le sang n'arrive pas totalement au niveau du rein, parce que c'est un organe, vous jouez sa fonction, petit à petit, quand vous ne mangez pas, vous avez faim, vous souffrez, et après vous mourrez. C'est dans le même cas que nous sommes. Donc il y aura une insuffisance rénale, une incapacité du rein à assurer ses fonctions de sécrétion, d'excrétion.
1: Mm-hmm.
2: Voilà un peu pourquoi l'hypertension est un facteur de risque qui agit sur le rein, sur le cœur et sur le cerveau. Alors que sur le cerveau, vous savez que le cerveau, c'est l'hypothalamus.
1: Mm-hmm.
2: Il y a la tour de contrôle qui va donner le message. En même temps, le cœur, son rôle, c'est de produire, de partager le sang. Mais la charité bien ordonnée, commençant par soi-même, il va prendre sa quantité de sang, il va donner au cerveau, qui est le président, je vais ainsi le dire pour qu'on comprenne,
1: qui
2: est le président de la République. Et en dessous du cerveau de l'hypothalamus, il y a ce qu'on appelle l'hypophyse. Il y a le premier ministre. Il lui prend le message du président et il va maintenant le distribuer au niveau des ministres qui sont les organes, soit le rein, soit le cœur, soit le cerveau, vous comprenez?
1: Oui, tout
2: donc
1: à
2: vous
1: fait.
2: Voyez qu'une société est établie comme l'organisme.
1: Oui, oui.
2: Voilà, il y a quelqu'un qui dirige, mais en même temps, il y a un autre qui donne. Il y a le ministre de l'économie et des finances qui est là, qui est nommé par le président, mais c'est lui qui envoie l'argent.
3: Est-ce qu'il y a le vice-premier ministre?
2: Il y a le vice-premier ministre, oui. Il y a le vice-premier ministre qui est là parce que s'il y a l'hypophyse,
1: oui.
2: Il y a des organes qui sont en dessous de l'hypophyse, qui sont les vice-premiers ministres. Quand l'hypophyse ne peut pas fonctionner, ils sont là pour donner le top du fonctionnement.
1: Merci beaucoup, professeur, pour cette image et qui nous permet donc de bien comprendre ce que c'est que l'hypertension artérielle. Il est 8h40, on marque une pause et derrière, on parle donc des complications, des solutions, mais aussi des chiffres. Quand je parle des chiffres, ça dit que quand on va peut-être à l'hôpital, on donne des chiffres 9, 14, tout
2: très
1: ça. Il faut qu'on nous explique tout ça pour nos auditeurs. Allez, merci et à tout de suite.
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1: Live Matin, l'interview, je rappelle que les auditeurs peuvent également participer donc à la dernière ligne droite de cette émission. 27 225 49 880 pour poser toutes vos questions à notre invité du jour, le professeur Ben Kofi Djenguin. Justin, avec lui, nous parlons de l'hypertension artérielle. Alors, professeur, on va essayer de comprendre un peu donc les chiffres. Quand on parle de chiffres au niveau donc de l'hypertension, quand on va en consultation, on nous dit vous avez 9, 14, 16, 27. Bon, comment est-ce qu'on peut lire et interpréter ces chiffres-là déjà?
2: Merci beaucoup. Pour comprendre ces chiffres, il faut connaître la révolution du cœur. Le cœur, il se contracte, on parle des systoles, et il se relaxe pour prendre le sang, on parle des diastoles. Donc le premier chiffre qu'on vous donne, c'est la contraction du cœur, c'est la systole. Et c'est la systole, et le deuxième, c'est la diastole, le remplissage du cœur. Donc quand vous partez, quand on dit que vous avez 14-9, ça veut dire que quand le cœur se contracte, c'est bon. 14, c'est bon. C'est la limite de la normale. Et quand il se relaxe, 9, c'est bon, c'est la limite de la normale. Donc, c'est systole, diastole. Systole, diastole.
1: Donc, la contraction du cœur le relâchement du cœur.
2: C'est ça,
1: justement.
2: C'est ça.
1: Jusqu'à quel niveau on doit s'inquiéter, par exemple?
2: Pour comprendre, il y a trois méthodes de prise de la pression artérielle pour les étudiants qui nous suivent. Oui. Il y a la prise de la pression artérielle au cabinet. C'est elle qui prend ses limites à 14-9. Mmh. Et il y a la prise de la pression artérielle à la maison qu'on appelle l'automesure. Là, on s'en va à 130, c'est-à-dire 13-8. Et également, il y a une prise de la pression artérielle sur 24 heures. On appelle la MAPA, la mesure ambulatoire de la pression artérielle. On vous porte un appareil, vous partez à la maison, vous dormez, vous faites toutes les activités. Et puis après, on vient analyser au cabinet. Là-bas, nous avons deux valeurs. La valeur du jour, c'est 135,75. Et la valeur du soir, c'est 125,70. On s'est dit que quelqu'un qui dort normalement, il doit pouvoir baisser sa tension de 10 à 15%. Alors qu'il y a certaines personnes qui ne baissent pas. On dit que ces personnes-là sont dites non hyper. Donc, c'est chez ces patients-là qu'on a plus d'accidents vasculaires cérébraux ou plus de complications cardiovasculaires. Donc, les trois méthodes de prise, c'est la prise de la méthode au cabinet, la prise à la maison et la prise sur 24 heures, la MAPA.
1: À quel moment on doit s'inquiéter?
2: On doit s'inquiéter pour le cabinet lorsque vous dépassez 14-9. On doit s'inquiéter. Mm-hmm. Mais sur deux prises ou trois prises par un médecin, quand on voit que c'est élevé, on va dire que faites attention, soit vous êtes hypertendu. Mmh. Et il y a un petit bilan qu'on va demander. Tout médecin doit pouvoir demander un petit bilan biologique, faire un ECG pour confirmer votre hypertension artérielle.
3: Alors, professeur, certaines complications liées à l'hypertension artérielle touchent justement la vision et les capacités cognitives des patients. Alors, est-ce que cette maladie peut-elle réellement provoquer des troubles de la vue ou affecter le cerveau à long terme?
2: Ah oui, mais vous voyez, je vous ai dit que la première complication, l'une des complications, c'est les complications neurologiques.
1: Et je vous ai parlé...
2: Je vous ai parlé des complications neurologiques, l'hypothalamus, l'hypophyse, et je vous ai parlé des glandes. Et tous les organes, le nerf optique est un nerf qui est situé au niveau du cerveau. Mmh. Et une fois que la tension est très élevée, que la zone n'est pas alimentée, vous voyez que ça baisse la vue. Vous faites parfois un AVC, que ce soit hémorragique ou ischémique, si c'est la zone de la vue qui est touchée, vous devenez aveugle. Vous pouvez ne pas voir. Vous avez une baisse de la vue. Donc ça fait partie. Mmh. Vous voyez que le nerf optique, il est dans le cerveau là-bas.
1: Oui.
2: Très bien. Donc...
1: Oui, une question d'Emmanuel.
4: Alors, professeur Djenguin, vous l'avez expliqué en off, mais j'aimerais revenir sur les auditeurs. Chez les personnes souffrant d'autres maladies chroniques comme le diabète, est-ce que les risques liés à l'hypertension sont encore plus importants?
2: Ah oui, l'hypertension est le premier facteur de risque cardiovasculaire. Je vous ai dit qu'un facteur de risque cardiovasculaire, c'est un facteur qui est susceptible d'entraîner une maladie cardiovasculaire, une complication rénale, une complication neurologique. En plus, quand vous avez le diabète, vous avez deux facteurs de risque cardiovasculaire majeurs. Donc, le risque est élevé. Immédiatement, le risque est élevé. Quand vous avez l'hypertension et le diabète, votre risque d'avoir une maladie cardiovasculaire très élevée.
1: Parlons maintenant de solutions. Est-ce que quelqu'un qui est hypertendu aujourd'hui est condamné à mourir?
2: Non. Celui qui est hypertendu n'est pas condamné à mourir. Il y a le traitement médicamenteux qui est là. Si vous prenez correctement votre médicament, tous les jours, vous êtes bon observant, il n'y a pas de problème, vous ne développez pas les complications. C'est lorsqu'on est mauvais observant qu'on va développer les complications que je viens de citer tout à l'heure. Donc, il suffit que le médecin vous trouve le médicament qui vous va et que vous normalisez vos chiffres tensionnels, il n'y a pas de problème.
4: Est-ce qu'on peut en guérir?
2: Guérir, je vais dire, on prend le médicament pour prolonger sa vie. Ça. Ça veut dire que si vous avez vos chiffres qui se normalisent et que vous n'avez pas de complications, vous vivez, c'est mieux. Voilà. Ce sont des maladies chroniques. Est-ce que vous voyez ?
3: Est-ce que ce traitement est coûteux ?
2: Oh ben, la vie n'a pas de... rien n'est au-dessus de la vie. Hein. Mm-hmm. Il n'y a pas de traitement coûteux. Pourvu que vous ayez un traitement qui vous va, vous débrouillez pour payer le médicament. Aujourd'hui, il y a la CMU qui est là, mm-hmm. il y a des assurances qui sont là, donc on ne va pas parler de coûts ici. On mm-hmm. parle de la gravité de la maladie et comment prendre en charge cette maladie, quels que soient les moyens, c'est de guérir, c'est d'avoir la santé. Mm-hmm. Donc, la vie est au-dessus de tout.
1: Oui, tout à fait. On prend les médicaments, on est bon en observant, mais il y a également des comportements à avoir à la maison, dans la vie de tous les jours.
2: Oui, ça c'est clair, ça fait partie des mesures génodiététiques. Mm. Si vous buvez beaucoup, ce n'est pas bon. Il faut boire en quantité modérée.
1: Si on boit quoi ? L'eau ?
2: Non, pas l'eau. L'alcool. Il ne faut pas exagérer. Et puis la cigarette également. Tous ces événements, il faut les supprimer ou bien il faut les réduire. Ne pas compliquer.
1: Il faut les supprimer, docteur.
2: Voilà, il faut les supprimer.
1: C'est mieux, hein, professeur.
2: Voilà, oui, je préfère supprimer, mais il faut les réduire progressivement. Vous savez que quand vous êtes habitué, on le fait progressivement. Bah, si vous fumez 20 cigarettes et que vous voyez votre médecin qui vous dit de réduire, de 20, vous passez à 15, vous passez à 10, vous passez à 5, progressivement, on tend vers la suppression. Mmh. Mais ce n'est pas facile de supprimer tout d'un coup.
3: Il faut aussi réduire drastiquement le sel.
2: Oui, bon, le sel, vous savez, le sel, c'est un minéral qui joue un rôle important dans le corps. Mmh. Il permet les échanges d'eau au niveau du corps. Et quand le sel manque, ce n'est pas bon. Mmh. Mais à contrario, lorsque vous avez une pression qui est très élevée, le médecin peut vous dire, pour cette période-là, vous ne consommez pas le sel ou bien vous consommez une petite quantité de sel parce que le sel, il est réabsorbé à 90-95% par le rein. Mm-hmm. Si votre tension est élevée, il ne faudra pas que vous ayez des œdèmes ou mm-hmm. développer une insuffisance cardiaque. Donc, le médecin, dans sa stratégie, dans son management thérapeutique, peut vous dire, moi, je pense que c'est 2 jours, 3 jours, 4 jours, supprimer totalement le sel parce que j'ai dosé j'ai fait votre bilan. Je pense que le sel est en excès, vous réduisez, vous prenez les médicaments et après il va vous remettre sur le sel. Le sel joue un rôle important, on ne peut pas le supprimer totalement.
1: À la place donc du sport ?
2: Le sport joue un rôle très important. Vous savez...
1: Nous avons un auditeur qui nous appelle 27 225 49 880, auditeur en ligne. Bonjour et bienvenue.
5: Allô ?
1: Oui, allô, bonjour auditeur, vous êtes en direct, allez-y.
5: Oui, bonjour, M. Philippe, et à toute l'équipe de Live Matin.
1: Monsieur Momo, depuis la commune d'Abobo. Nous vous écoutons pour votre question.
5: Voilà, bon, moi j'ai deux questions rapidement.
1: Allez-y.
5: Je voudrais savoir, quelqu'un qui est frappé par un AVC, est-ce qu'on peut être frappé par un AVC sans être mal déformé ?
1: Est-ce qu'on peut avoir un AVC si on n'a pas eu l'hypertension artérielle, c'est ça ?
5: Oui, oui.
1: D'accord, merci. Et la deuxième question ?
5: Maintenant, la deuxième question, est-ce que quelqu'un qui est frappé par un AVC, est-ce qu'il y a un traitement pour devenir normal, quoi, comme d'habitude, comme on était avant?
1: D'accord. Alors, si on a fait déjà un AVC, est-ce qu'on peut un peu guérir, simplement? On peut retrouver donc sa mobilité. Merci beaucoup, Momo, depuis la commune d'Abobo. Merci et bonne journée. Votre question a été notée. Nous avons un autre auditeur qui nous appelle 27-225-49-880. Auditeur en ligne, bonjour et bienvenue.
6: Oui, bonjour l'équipe du Live Matin.
1: Bonjour monsieur Zou, comment allez-vous ce matin?
6: Ben, super bien pour un début de semaine et on prend plaisir quand même à vous écouter et je salue le professeur.
2: Merci. Je vous salue également.
1: D'accord. Votre question, monsieur Zou.
6: Ben, oui, rapidement, j'ai une préoccupation. Professeur, je veux savoir, et excusez-moi pour la question, le rythme que l'on s'impose pendant les états sexuels peut-il être un facteur qui puisse entraîner l'hypertension? Je pose la question parce que quand on s'impose un rythme accéléré, voilà, bien entendu, pendant les états sexuels, il y a le cœur qui est mis en rude épreuve, ou je dirais à rude contribution, ça. Les hommes ne diront pas le contraire.
1: Rassurez-vous, je suis donc avec vous. C'est noté.
6: Voilà, c'est un peu là ma préoccupation. Merci à vous et que Dieu vous garde.
1: Merci beaucoup, monsieur Zou, pour votre participation. On va prendre un dernier appelant et puis laisser la parole donc au professeur pour répondre donc aux différentes questions. Allô, bonjour et bienvenue.
7: Bonjour, Latine.
4: D'accord. Bonjour, monsieur Mahmoud.
1: Monsieur Mahmoud, vous appelez ou bien
3: c'est loi.
1: Monsieur Loire, d'accord. Comment allez-vous?
7: Ouais, ça va.
1: Quelle est votre question ce matin?
7: Ok, moi j'ai deux préoccupations. Moi, je voudrais savoir quelle est la différence entre l'hypertension et l'hypotension.
1: Quelle est la différence entre
7: L'hypertension et l'hypotension.
1: D'accord, ok, c'est noté.
7: Et la deuxième, oui. J'aimerais savoir si réellement la tension, la cause de la tension, est-ce que c'est la base des nourritures que nous mangeons?
1: D'accord.
7: Parce que j'ai un doyen qui m'a dit c'est parce que nous ne mangeons plus bio que nous mangeons des choses chimiques maintenant. Voici pourquoi il y a trop de l'hypertension.
1: Merci beaucoup. Merci. Ils sont formidables, les auditeurs de Life Radio. Ils suivent l'émission. Hein. Merci beaucoup, monsieur Loi, et très bonne journée à vous. Il est parti. Professeur, vous avez donc la parole pour les différentes questions. On va commencer déjà par l'AVC. L'AVC, comme elle a dit, est-ce qu'on peut retrouver sa mobilité donc, si on a fait un AVC, selon Momo?
2: Avant ça, il a dit, est-ce que si la seule cause est l'hypertension?
1: Oui, justement. Oui.
2: Voilà. L'hypertension est la cause principale des AVC, mais en dehors de cela, on peut ne pas être hypertendu et puis faire un AVC. Si vous avez déjà du cholestérol dans le corps, vous êtes diabétique, il y a les plaques d'athérome qui sont cachées au niveau de la carotide, au niveau de la base du cou. Et sur le coup d'un effort excessif, vous pouvez faire partir une plaque qui va aller au niveau du cerveau et vous en donner l'AVC ischémique. Donc, l'hypertension n'est pas la seule cause de l'AVC. Il y a d'autres causes également, comme ce que je viens de citer.
1: D'accord.
2: Voilà.
1: Est-ce qu'on peut retrouver sa mobilité?
2: Oui, c'est un traitement. Si vous faites l'AVC, il y a deux types d'AVC. Il y a l'AVC ischémique. Ça, c'est le sang qui n'est pas arrivé dans un territoire bien précis. C'est ça l'ischémie. Et puis il y a l'AVC hémorragique où un vaisseau va éclater et puis le sang va couler dans le cerveau. Et si le sang a coulé, je commence par l'AVC ischémique. Si c'est une plaque qui allait boucher et qu'on fait le traitement correctement, ou bien on va désobstruer, la dernière fois on avait parlé de ça ici, et on va désobstruer, vous retrouvez vos sensibilités et votre motricité. C'est ça qui est guéri dans l'AVC. Si vous retrouvez votre sensibilité, vous retrouvez votre motricité, vous êtes guéri de l'AVC. Maintenant, vous êtes un sujet à risque, vous devez suivre les mesures génodiététiques pour ne pas refaire encore un deuxième épisode d'AVC. Voilà, ça c'est le premier cas. Voilà.
1: D'accord. Deuxième question, au niveau donc, du rythme sexuel, du battement du cœur, quand on est en train de... Bon, vous avez compris.
2: Voilà, très bien, j'ai compris. Mais vous savez, c'est un effort qu'on fournit. Et puis la plupart des hommes veulent la performance. C'est là ça. Où il y a la performance...
1: Non, ce n'est pas les hommes qui demandent, ce sont les femmes qui demandent la performance des hommes.
2: Dans tous les cas, il faut satisfaire la performance.
1: Oui, justement.
2: La demande des femmes. C'est parce que les hommes veulent la performance, on s'efforce. Oui. Et quand vous efforcez, vous donnez... Et un stimulus au cerveau, l'hypothalamus, lui, à son tour, comme je l'ai dit, va donner le message à l'hypophyse, il va dire au cœur, je parle de façon terre à terre, ce monsieur, il a un ébat sexuel, mais il veut accélérer le rythme, et comme il accélère, le cœur bat vite. Quand vous travaillez, le cœur bat vite.
1: C'est ça.
2: Donc, ça peut entraîner, comme il a dit, tout ce qui peut survenir. C'est pour ça que parfois, on assiste des accidents au cours des rapports. Je préfère être un peu bref comme ça.
1: D'accord, on vous a bien compris. La différence entre hypertendu et hypotendu?
2: L'autre, c'est hyper. Là, c'est hypo. Oui. Hyper, c'est ce qui est élevé. Hypo, c'est ce qui est en bas. Celui qui est hypotendu, sa tension n'est pas élevée. Ça veut dire que la quantité de sang qui passe dans les artères n'arrive pas à couvrir la surface même de l'artère. Donc, vous voyez que votre tension est basse. Donc, c'est le traitement contraire de l'hypertension artérielle où il faut donner des médicaments pour réduire, et comme on appelle la pression artérielle. Alors qu'ici, il faut donner des médicaments pour relever un peu la tension artérielle pour ne pas que vous présentez des signes.
1: Nous avons un auditeur avec nous, ce sera le dernier pour se mettre. Auditeur en ligne, bonjour et bienvenue.
8: Salut la team.
1: Monsieur Xavier, comment allez-vous?
8: Je vais très bien, s'il vous plaît.
1: D'accord, votre question, s'il vous plaît.
8: Ce n'est pas vraiment une question, c'est un satisfait. Et puis des remerciements.
1: Allez-y alors.
8: Permettez-moi de marcher directement au professeur. Professeur.
2: Oui, monsieur.
8: Bonjour, professeur.
2: Bonjour, monsieur.
8: À l'état civil, mon nom, c'est Koulibaly Nza. Je suis un nouveau patient.
2: Ah, monsieur Koulibaly.
8: Permettez-moi, par votre biais et c'est celui de la radio, je vous dis merci, vous et vos équipes, tous vos collègues, professeurs et tous vos, comment on appelle ça, collaborateurs, docteurs.
2: Merci pour la reconnaissance.
8: Grâce à vous, je suis ressuscité après un infarctus le 11 août 2025.
2: Dieu merci.
8: J'ai fait une coro et ensuite une angio le 28 janvier dernier. Et je dois en faire une angio, un autre angio qui est programmé, un deuxième angio qui est programmé.
2: Très bien.
8: Donc, mon satisfaction totale à vous. Merci pour votre professionnalisme. Merci pour votre pédagogie. Merci pour votre disponibilité.
2: Merci.
8: Et après vous, vos supérieurs directs, son excellence Alassane Draman Ouattara, qui a permis que nous ayons les équipements vraiment qu'il faut pour soigner ces cas-là.
2: En tout cas.
8: Parce que je sais que par le passé, on prenait gros avion pour aller derrière l'eau, aller faire ça. Et nous, les pauvres qui n'avions pas les moyens, ce n'était pas évident.
2: C'est ça.
8: Mais Dieu merci, on a cette spécialité-là sous la main. Et à bas coût. Vraiment, merci à vous. J'ai même les larmes aux yeux.
2: Ne pleurez
1: c'est
2: pas.
1: Nous, c'est nous qui vous remercions.
8: Ma vie aurait dû prendre fin. Ma vie aurait dû prendre fin entre le 11, entre le 11 août dernier et c'est pas le 17 ou bien le 18 là-bas.
1: Vous êtes vivant.
8: Grâce à vous.
1: Vous êtes vivant, c'est le plus important.
8: Je
1: merci.
8: Me porte très bien.
1: Merci.
8: J'ai une astuce, c'est la joie. La gaieté.
1: Oui.
8: Professeur, merci.
2: Merci, monsieur.
8: Je ne vais pas être long. Merci, non, merci, merci infiniment pour tout ce que vous faites pour moi.
2: Merci.
1: Merci, monsieur Zavier.
8: Merci beaucoup.
1: Allez, professeur, on va terminer avec la dernière question qui était donc liée à la nourriture. C'est ce que nous consommons qui nous rend malades selon donc, le dernier auditeur, Loi.
2: Très bien. Ce que je vais vous dire, c'est d'avoir une alimentation équilibrée. Il faut équilibrer son alimentation. On ne peut pas dire que c'est tel aliment qui va donner l'hypertension. Mais je vous ai dit dans les causes qu'il y a certains aliments qui vont entraîner une hypertension artérielle, les aliments qui contiennent la glycérine. Oui. Je vous ai dit, je m'arrête là.
1: Oui, on va chercher. Jonathan et Emmanuel Diédi, moi-même, allons chercher peut-être pour en faire un sujet de un de ces quatre.
2: Oui.
1: Alors, professeur, c'est déjà terminé. En radio, ça va tellement vite.
2: Tellement
1: 40 minutes déjà que nous parlons de l'hypertension. Qu'est-ce qu'on doit retenir selon vous?
2: Ben, l'hypertension, c'est un facteur de risque, c'est une maladie. Quand vous êtes hypertendu, ce n'est pas un drame, ce n'est pas un sort. Vous devez suivre les consignes du médecin. Vous devez prendre votre médicament pour prolonger votre vie et également être bon observant. Bon observant, très bon observant. Et puis, les choses marchent bien.
1: Merci beaucoup, merci. Professeur. Je vais laisser le dernier mot à Emmanuel Diédi pour vous remercier au nom de toute l'équipe de Live Matin.
4: Merci infiniment, monsieur le professeur. Ça fait déjà deux fois qu'on a le bonheur de vous recevoir dans le studio de Live Radio. Donc, ça a été un plaisir.
1: Merci. Oui. Emmanuel Diédi, merci beaucoup. Jonathan Debout, mot de fin.
3: Oh oui, effectivement, merci beaucoup, professeur Djenga. C'est toujours un plaisir de vous recevoir. Et ici, c'est sur vous, en tout cas.
1: Merci. Merci. Allez, c'est donc terminé pour ce numéro du Live Matin Info. Mesdames, messieurs, merci beaucoup de nous avoir suivis. Et comme j'ai pour habitude de le dire, prenez soin de vous et de ceux que vous aimez. Ciao, ciao et bonne journée. À demain, 7h.
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2: On espère que vous allez bien, en tout cas, merci d'être avec nous sur Life Radio ce lundi 18 mai, oui, on est ensemble jusqu'à 12h, oui, pour ceux qui viennent d'arriver, c'est bien, merci d'être avec nous, mais bon, la semaine commence, je peux dire, difficilement, hein, un coup dur et très violent même pour le showbiz ivoirien, mais bon, nous sommes avec vous pour vous accompagner tout au long de cette matinée-là, ça sera jusqu'à 12h avec tous vos hits préférés et bien sûr des hits que j'ai calés sur le côté pour vous. Cette belle collaboration entre Fally Poupa et Wizkid Cham. Ça figure sur son album Double X pour ses 20 ans de carrière. Depuis son retour, il a tapé à l'œil hein, de Aya Nakamura. Il s'agit bien sûr de La Rafleuse, le rappeur français qui est en belle collaboration là sur Sexy Nana.

0: Allez, c'est toujours ce Life Radio dans lequel antenne je balance maintenant le kiff de la semaine. Hein. La semaine dernière, il occupait ce trône-là. Il est encore là pour cette semaine. Il s'agit bien sûr de DJ Arafat avec ce titre à titre posthume, Bachina en feat avec la Your Gang. Le kiff de la semaine, une deuxième semaine encore pour lui.
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0: Marie-Jo à l'instant avec Lago. Oui, on a besoin de ça. Hein. Pour nous guider, hein, pour nous accompagner tout au long de cette journée en direct sur Life Radio. Allez, je vais passer la BO, oui, la bande originale de ce film-là. Le film, c'est la suite, hein, tant attendu. Le Diable s'habille en Prada 2, qui est déjà en salle hein, depuis fin avril. Et Lady Gaga qui interprète cette BO-là est également dans le film. Elle interprète justement, elle a un petit rôle dans ce film-là. Et cette BO produite par, bien sûr, Bruno Mars. On l'écoute maintenant sur Life Radio et elle est accompagnée par Doechi pour votre plaisir dans le Ken Antenne.
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1: On espère que ça va sur vous, hein, que vous êtes connectés sur la 107.7, bien sûr, avec un cœur rempli de joie. Voilà. On va le faire ensemble, hein. Ça sera jusqu'à 12h, ok? Je rappelle qu'à 10h30, bon, il est déjà 10h30, hein, dans quelques minutes, je vais ouvrir le téléphone. 27 225 49 880, 27 225 49 880, pour jouer avec moi aux devinettes, voilà. Ah ouais, c'est un coup dur pour nous autres, là, mais bon, écoutez, c'est la vie, comme on le dit, hein, mais bon. Abomey l'éléphant qui n'est plus avec nous, et la triste nouvelle est tombée ce matin. Et franchement, voilà, tout le showbiz est touché, tout le public, je dirais, ivoirien ou encore africain est touché par cette triste nouvelle. Mais bon, nous sommes avec vous pour vous apporter de la joie et on va le faire jusqu'à 12h. Allez, restez connectés, n'oubliez pas, 27 225 49 880, le téléphone sera disponible pour vous dans quelques instants seulement. Juste après cette belle collaboration entre Fally Ipupa et Wizkid, c'est Jam pour vous.
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0: Les Banquels sur Life Radio, 27-225-49-880. Apprêtez-vous à composer ce numéro-là, 27-225-49-880. Ça sera juste après.
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1: Allez famille, on y va. 27 225 4 880, c'est le numéro de téléphone que vous composez maintenant pour jouer avec moi au jeu de devinettes. J'espère que vous êtes prêts à pousser votre réflexion assez loin, bien sûr, pour donner la bonne réponse à ces différentes devinettes que j'ai pour vous ce matin sur Life Radio. 27 225 4 880, c'est maintenant. Je vous attends.
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4: Ouais, ça va. Ça va, c'est tonton Bonnie. Mais il lit ton morceau là, passe à du pas. 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
1: La noche avec Black. Allez, 27 200 25 80, vous êtes en direct sur Life Radio. Nous sommes le lundi 18 mai. Nous sommes en train de jouer avec vous. Hein. Voilà, mes devinettes sont là, ça vous attend. Voilà, ça va demander un vrai temps de réflexion. Mais bon, vous n'avez pas besoin d'aller loin parce que c'est très fastoche pour vous. Je donne maintenant ou pas? Non, j'attends. Allô, bonjour, bienvenue sur Life Radio. Qui est avec moi?
2: Oui, bonjour Ricky.
1: Monsieur Zou Gervais, ça live ce matin?
2: Ouais. Ben, ça live, il fait beau temps. Depuis encore, il y a quelques gouttes et on dit merci à Dieu. Et je le dis, la pluie est de Dieu.
1: Ouais, c'est ça, c'est important. D'accord. Alors, ce matin, une devinette pour Monsieur Zou Gervais. Je commence par.
2: On va essayer. Hein.
1: D'accord. Je trace un chemin sur les joues. Pour soulager la peine. Je trace un chemin sur les joues pour soulager la peine. Vous pensez à quoi?
2: Il n'y a pas un indice?
1: Pour soulager la peine, c'est l'indice principal. Je trace un chemin.
2: Je vais proposer des rides.
1: Des rides? Oh.
2: Ouais, des rides.
1: C'est bien pensé, mais ce ne sont pas les rides. Mais bon. Je trace un chemin sur les joues pour soulager la peine. D'accord. Monsieur Zou,
2: Je réfléchis et je vais revenir.
1: D'accord. Il n'y a pas de souci. Merci beaucoup. À tout de suite. Vous êtes en direct sur Life Radio dans le quai d'antenne. Nous sommes en train de jouer. Les devinettes sont là. Allez, je vous attends. 27 225 80. Je trace un chemin sur les joues pour soulager la peine. Vous pensez à quoi? Allô, bonjour. Allô.
3: Allô, bonjour.
1: Oui, bonjour. Qui est avec moi?
3: Bisous à l'appareil.
1: Comment?
3: Guizot.
1: Ah, Guizot. Ouais, mon frangin Guizot. Ça live ce matin?
3: Ouais, ça va,
1: t'as live. Oui, ça va. Dieu fait grâce, ça va. Mais bon, on fait avec. On fait avec, okay. Ça va. Mm-hmm. D'accord. Alors, Guizot, dis-moi, c'est quoi la réponse que tu as?
3: Je pense aux larmes.
1: Larme. Une larme. Ouais. C'est ça. C'est la bonne réponse. C'est ce qu'il fallait dire. Une larme. Voilà. Il y en a qui ont lâché ça ce matin, là. Hein. Petite larme sur les joues ce matin, juste parce que voilà, il n'est plus avec nous. Mais bon, c'est la vie. Merci beaucoup, Guizot. Et puis, reste avec nous sur Life Radio. C'est ce qu'il fallait dire, une larme. Oui, je trace un chemin sur les joues pour soulager la peine. Une larme, comme l'a dit à l'instant notre ami Guizot. 27-225-880. Allô, bonjour. D'accord, il va revenir. 27-225-49-880, nous sommes en train de jouer avec vous. Hein, la devinette sur Life Radio, ouais, votre moment préféré, hein, bien sûr, pour pousser la réflexion et tout. Bah, je vous attends, 27-225-49-880.

0: 27 225 48 880 en direct sur Life Radio avec vos devinettes qui vous attendent au 27 225 48 880. J'attends le prochain appel, mais bon, si je peux donner la devinette maintenant, là, oui, je donne. Plus on me partage, moins j'existe pour chacun, jusqu'à ce que je disparaisse totalement si trop de monde me réclame. Plus on me partage, moins j'existe pour chacun, jusqu'à ce que je disparaisse totalement si trop de monde me réclame. Vous pensez à quoi? 27 225 980. Allô, bonjour. Allô.
1: Ouais, bonjour.
0: Comment va, Loi VTC?
1: Ouais, ça va bien, tu fais
0: bien. D'accord, c'est bon. Alors, Loi, la devinette ce matin.
1: Ouais.
0: J'étais en train de partager quand tu appelais. Plus oui. On me partage, moins j'existe pour chacun, jusqu'à ce que je disparaisse totalement si trop de monde me réclame. Pourtant, je ne suis ni matériel, ni un secret. Tu penses à quoi? Je commence par la lettre. Non, je dis pas.
1: Tu peux reformater, s'il te plaît?
0: Plus on me partage, moins j'existe pour chacun, jusqu'à ce que je disparaisse totalement si trop de monde me réclame. Pourtant, je ne suis ni matériel, ni un secret. À quoi est-ce que tu penses? Je commence par la lettre A.
1: Amour.
0: L'amour. Non. Mais c'est pas loin de là.
1: C'est pas matériel.
0: C'est pas matériel. Je ne suis ni matériel ni un secret.
1: Voyez-les bien.
0: D'accord.

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1: Je suis là en semaine avec vous du lundi au vendredi de 10h à midi pour partager des moments de joie, de bonheur avec vous sur Life Radio avec tous vos hits préférés. Et également, on joue à partir de 10h30, hein, comme on l'a commencé depuis là, au 27-225-49-880. 27-225-49-880, vos devinettes vous attendent. Plus on me partage, moins j'existe pour chacun jusqu'à ce que je disparaisse totalement. Si trop de monde me réclame, pourtant je ne suis ni matériel ni un secret. Vous pensez à quoi? Vous m'appelez 27 225 49 880.

0: 27 225 880. Allô, bonjour.
1: Allô, bonjour.
0: Oui, qui est avec moi?
1: Soulé.
0: Soulé, Soulé de Beng, Soulé de Paris.
1: Soulé de
0: Poy. Ouais, Soulé de Poy, c'est ça. Ah ouais, de Poy à Beng, c'est pas trop loin. On peut se faire.
1: Ouais, venez pas bien.
0: Ouais, ça va venir, t'inquiète. On a déjà prédit ça. Alors, notre ami Soulé, vas-y, tu as quoi comme réponse à cette devinette-là? Plus on me partage, moins j'existe pour chacun jusqu'à ce que je disparaisse totalement si trop de monde me réclame. Pourtant, je ne suis ni matériel, ni un secret. Qu'est-ce que tu dis? Qu'est-ce que tu as?
1: L'amour.
0: L'amour. Non, c'est pas l'amour, mais l'affection. Attention. Ouais, t'es pas loin, mais il reste un petit truc là.
1: L'attention.
0: L'attention. Attention. L'attention. Attention. Il a dit quoi?
1: L'attention.
0: L'attention. Ouais. C'est vrai, c'est ça. C'est l'attention. C'est la bonne réponse de notre ami. Allez, c'est validé. Hein. De Poy, de Poy, de Soulé de Poy, tu deviens Soulé de Paris. C'est validé. Allez, merci beaucoup. Très bonne journée à l'écoute de Life Radio et à l'écoute aussi de cette belle chanson de Whitney Houston que je partage avec vous.

Je sais que vous avez tenté le challenge de la caisse claire là, sur la partie qui vient à l'instant du passé. Je l'ai fait, je l'ai réussi. 27 225 49 880, toujours avec vous sur les radios dans le quai d'antenne.

0: Nous sommes le lundi 18 mai, vous écoutez le Canantin, les 11h. Nous jouons toujours avec vous. Bonjour, bienvenue, monsieur. Lois.
1: Ouais, bonjour.
0: D'accord. Mais bon, c'est, ça a été trouvé, hein. Ou bien tu viens pour autre?
1: Ah,
0: c'est bien.
1: Quand il a dit la pression, mais il n'est pas là, l'attention est venue en même temps.
0: En même temps, oh là. Et là, c'est, ça a été vite fait. Il a trouvé le truc, il est parti avec sa réponse. Saoulé de poing à l'instant. Ouais, c'est ça. D'accord. Allez, une autre devinette pour toi. Très fastos. Très simple même d'ailleurs. Plus on me partage, plus je grandis. Juste ça. Plus on me partage, plus je grandis.
1: L'amour?
0: L'amour? Non, c'est pas ça.
1: La considération?
0: Considération? Ouais, non mais non. Je partage avec ça. Je partage ça avec vous tous les jours.
1: Je partage avec nous tous les jours.
0: Ouais.
1: C'est l'amour que tu nous donnes.
0: Oui, mais hein, au-delà. Et là, cet amour-là vous apporte quoi? Et ça m'apporte quoi également à moi? Il est en train de chercher loin, alors que c'est tout proche comme ça de lui. Oh.
1: Ok, il est bien. Ah.
0: À tout de suite. C'est facile. Allô, bonjour, bienvenue sur Life Radio. Je suis avec qui?
1: Ouais, Ricky, c'est Mano de Poy.
0: D'accord, juste après Soulé de Poy. Oui, ça va, Mano, ça va, merci. Et toi?
1: Ouais, on est posé, non?
0: Ouais, posé. Tranquille, il n'y a pas de souci. Allô, Mano?
1: Hein? Ouais.
0: C'est comment? Tu as la réponse, là?
1: Oui, mais c'est que tu partages toujours avec nous, c'est la joie.
0: La joie, exactly. C'est ça. C'est pourquoi il y a des lois, ils cherchent loin. C'est ça. Tu vois? Ah, ouais. Même quand on est.
1: C'est pas bon, hein.
0: Même quand on est. Ouais, ils sont trop. C'est Luc même. Genre, il va plus vite, quoi. Ça sort même. Très, très vite. Merci beaucoup, Mano de Poy. À tout de suite. Ouais, c'est ça. C'est la joie. Tous les matins, je suis très heureux d'être avec vous, partager ces moments-là avec vous. Voilà, quoi. Peu importe, je dirais la nouvelle, mais bon, on est ensemble. Et on joue au 27 225 49 880. Allô, bonjour, qui est de retour? Allô?
2: Allô, bonjour, Ricky.
0: Oui, c'est comment? Vali?
2: Oui, ça va super bien,
0: ça live. Oui, ça live, Vali, merci, ça live. Allez, la devinette de notre ami Vali. On me cherche. Ah. Laquelle ça? Plus on me partage, plus je grandis.
2: Ouais.
0: Toi, t'as pensé à quoi?
2: À la joie.
0: À la joie, oui, c'est ça. C'était ça. C'était ça la réponse, la joie. Ouais, c'est ça. On part pour une autre alors.
2: D'accord.
0: Ok. On me cherche partout à l'extérieur alors que je ne pousse qu'à l'intérieur. On me cherche partout à l'extérieur alors que je ne pousse qu'à l'intérieur. Je suis le plus doux des oreillers pour s'endormir la nuit. Je suis le plus doux des oreillers pour s'endormir la nuit. Tu penses à quoi?
2: Au rêve.
0: Le rêve. Oui, mais bon, quand tu as ça, tu peux bien rêver. Je suis le plus doux des oreillers pour s'endormir la nuit. T'as dit quoi?
3: Est-ce que vous êtes les enfants?
2: Le lit.
0: Oh, je pousse à l'intérieur. Je ne pousse qu'à l'intérieur. Ça se passe à l'intérieur, c'est pas à l'extérieur. Donc c'est pas le lit. Ah. Aïe.
2: Ah.
0: D'accord. Allô. Allô. Oui, c'est comment? Wally. Eh non, c'est Loi. Oui, Loi. Tu as la réponse? On me cherche partout à l'extérieur, alors que je ne pousse qu'à l'intérieur. Le coussin.
1: La paix.
0: Ah, la paix. Il manque, quelque chose. La paix.
1: La paix de soi.
0: Ou encore
1: tu m'emmènes dans quoi là?
0: Je pousse à l'intérieur. Je suis le plus doux des oreillers pour s'endormir. La paix. Il y a quelque chose qui manque.
1: La paix du soir.
0: Non, ou encore. La paix. Qu'est-ce qui peut t'amener à bien dormir quand tu te sens bien, genre voilà.

0: Tiki ke ici encore. Attends-y. Louala, c'est un professeur.
1: Hein? Louala, c'est un professeur.
0: Ah bon, professeur des devinettes. Donc, doucement, lui. Là, tu viens d'arriver, il faut te calmer.
1: Je suis l'enseignant des devinettes.
0: D'accord, Mano, depuis Paris. Allez, merci beaucoup, notre ami. Ouais, c'est ce qu'il fallait dire. La paix du cœur ou encore la paix de l'esprit. Ouais, quand c'est tranquille, tu vois, tu dors, voilà, quoi. Voilà, tu t'endors tranquillement, sans problème. 27-225-880, oui. Mais bon, actuellement, là, les esprits sont pas en paix parce que on vient de perdre un artiste, une star, un être cher pour le showbiz ivoirien. Et bon, il a sorti ce titre-là. On sait pas à quoi il a pensé, mais bon, il a nourri ça. Et on va l'écouter. Même s'il n'est plus avec nous, mais comme on le dit, un artiste ne meurt jamais. On pense à lui, on pense à Abomey l'éléphant. Et on va écouter ensemble cette chanson-là, Quand je vais déjà, de Abomey l'éléphant sur Life Radio.

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1: Eh oui, famille, on est ensemble là depuis 10h. Il est 11h15. Je donne une autre devinette. Et puis juste après, voilà, on continue de jouer, non? Ok, d'accord. Donc, voici la devinette qui suit. Ah, je n'empêche pas le vent de souffler, mais c'est grâce à moi qu'on ferme les fenêtres avant la tempête. Je viens toujours avant le regret, jamais après. À quoi est-ce que vous pensez? 27 225 49 880, je reprends la devinette. Je n'empêche pas le vent de souffler, mais c'est grâce à moi qu'on ferme les fenêtres avant la tempête. Je viens toujours avant le regret, jamais après. À quoi est-ce que vous pensez? 27 225 49 880, je vous attends.

0: 27 200 25 880. Allô, bonjour. Allô. Vous êtes connecté sur la 107.7 et également vous nous écoutez depuis le monde entier à travers notre site internet ou encore notre application www.liferadio.ci. Voilà, merci de le faire. Nous sommes en train de jouer et j'ai balancé la devinette. Donc si vous avez la réponse, n'hésitez pas. 27 225 880. Je n'empêche pas le vent de souffler, mais c'est grâce à moi qu'on ferme les fenêtres avant la tempête. Je viens toujours avant le regret, jamais après. À quoi est-ce que vous pensez? Je peux ajouter, je vois le mal venir de loin. 27 225 880, juste après. Bon.
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0: Allô, bonjour.
2: Allô, Ricky, l'argentier.
0: Vali, faites très fort. Tu as la réponse?
2: Oui, je pense avoir la réponse.
0: Oui, d'accord, c'est quoi?
2: L'orage.
0: L'orage?
2: Oui.
0: Non, c'est pas ça? Je vois le mal venir de loin. Non, c'est pas ça. Je vois le mal venir de loin.
2: La poussière.
0: La poussière. Ouais. C'est bien de penser à ça, mais ce n'est pas la poussière. Je n'empêche pas le vent de souffler, mais c'est grâce à moi qu'on ferme les fenêtres avant la tempête. Je viens toujours avant le regret, jamais après. Non, non, non, non, non, c'est pas ça, c'est pas ça. C'est une action qu'on pose, en fait. Oh. C'est un acte, je dirais, qu'on pose. Oh, oui, c'est ça.
2: Aïe. C'est une action qui est posée.
0: Yes. Oula.
2: D'accord.
0: À tout de suite, à tout de suite, à tout de suite, Vali. Allô, bonjour.
3: Allô, bonjour.
0: Oui, qui est avec moi?
3: C'est
0: Monsieur Soro. Monsieur Soro. Soro.
3: Oui.
0: D'accord. Dis quoi là-bas?
3: Oui, ça va, ça va.
0: Super. Quelle est la réponse à notre devinette, Monsieur Soro? Je n'empêche pas le vent de souffler. C'est quoi?
3: C'est l'avertissement.
0: L'avertissement. L'avertissement. Ou encore
3: la sensibilisation ou la prévention.
0: Sensibilisation, prévention, d'accord. Mais ce n'est pas ce que je recherche.
3: D'accord.
0: Quand on fait tout ça là, c'est pour être
3: protégé.
0: Oui, ou encore. Aïe, Monsieur Soro, vous avez bien commencé, il fallait terminer comme il se doit. Mais bon, vous me rappelez, hein. À tout de suite. Allô, bonjour.
4: Allô, bonjour, Ricky.
0: Oui, comment va notre ami Evra Kwame?
4: Ah, ça va mal, hein. Matin, il a appris le décès d'Aboumé.
0: Ah ouais, c'est vrai. Mais bon, c'est la vie, hein. C'est depuis ce matin que c'est cette nouvelle secoue tout le monde, là. Mais bon.
4: C'est,
0: on prie pour lui. Ouais, c'est ça. Alors, merci, hein, Yako, à tout le monde. Alors, c'est quoi la réponse à la devinette que je viens de donner? Je n'empêche pas le vent de souffler, mais c'est grâce à moi qu'on ferme les fenêtres avant la tempête. Je viens toujours avant le regret, jamais après.
4: C'est une alerte.
0: Oui, une alerte où?
4: Une alerte, tu commences, je ne
0: comprends pas. C'est pas une alerte. Il y a un autre mot pour ça. Je vois le mal venir de loin. Comment?
4: Un sinistre.
0: Non, non, non, non, c'est pas ça. C'est pas ça.
4: Okay.
0: Aïe. D'accord. Allez, à tout de suite, notre ami. Monsieur Soro est revenu. Il a commencé, il va bien terminer maintenant. Allô?
5: Oui, allô, bonjour Ricky.
0: Oui.
5: Oui, c'est Momo de Boston.
0: Aïe, c'est pas c'est M. Soro. Momo de Boston.
5: Oui,
0: d'accord.
5: Oui.
0: Allez, Momo, vas-y, donne-moi la réponse.
5: Bon, moi, je parle La prudence, peut-être
0: prudence. La prudence. Oui, Momo. Momo, tu es fort, Momo. C'est la prudence. Oui. Oui, je vois le mal venir de loin. Un homme prudent voit le mal venir de loin. Ça devait aider tout le monde. Hein. Ah, Momo, tu es fort, Momo. C'est ça, la prudence. Exactement.
5: Le professeur Loa a compris ça.
0: Ah, ouais, il a compris, il a compris. Attends, tu t'attends de t'approcher de lui. Hein. Tu seras certifié très bientôt. Tu auras ta maîtrise même, carrément. Allez, merci beaucoup. Merci beaucoup, Momo de Boston.

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1: Allez, merci d'être avec nous dans le Quai d'Antenne sur Life Radio. On va refermer le téléphone en l'aube demain, hein, 10h30. Allez, c'est fini pour aujourd'hui. On va dire merci à tous ces auditeurs qui n'ont pas hésité à jouer avec nous. Comme d'habitude, hein, monsieur Zou Gervais, notre ami Loa VTC, notre ami Guizo, et Soulé de Beng, notre ami Momo de Poi, Soro, monsieur Soro, notre ami Momo également, Vali, et toutes ces personnes qui étaient à l'écoute, hein, de Life Radio pour ce jeu-là. Mais bon, qui avaient la réponse, mais qui vont garder ça pour elles-mêmes. La prochaine fois, n'hésitez pas. Vous avez la réponse. Jouez avec nous au 27 225 880. Gratitude de Asaki pour vous maintenant sur Life Radio.
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1: Oh, Marion, qui est de retour là, hein, avec comme Bow Wow, son ami Lil Bow Wow, de retour également dans la sphère musicale R&B, tais-toi, là, avec The One, son nouveau single. Allez, on va poursuivre toujours avec vos hits préférés, hein. Je vais balancer dans quelques instants cette belle collaboration entre Aya Nakamura et la rafleuse, lui, le rappeur français. Aya Nakamura qui s'apprête à prendre d'assaut le Stade de France juste après Fally Ipupa pour 3 jours de concert en non-stop. Les 29, 30 et 31 mai prochain, c'est dans quelques semaines seulement. Allez, pour l'instant, elle est sur Life Radio avec son dernier single Sexy Nana de Aya Nakamura en feat avec la rafleuse.
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1: Ouais, c'est fini, hein. Allez. Bien sûr, on est bien en fit avec Ali Kiba à l'instant sur Life Radio. Ça annonce également la fin de cette émission de ce rendez-vous avec vous. Depuis ce matin, 10h, le quai d'antenne, les programmes vont se poursuivre. Hein. Jonathan Nebou sera là avec vous à partir de 12h pour le journal. Et à 15h dans l'après-midi, vous allez retrouver Nadia pour Forum Ivoire. Et la team show au grand complet, Guy, Pacom, Somia, Manu, le modérateur et leurs invités seront au rendez-vous à 18h pour le grand show sur ta radio, comme tu l'entends. Moi, je vous donne rendez-vous demain, 10h. Allez, je vous souhaite un très bon appétit. Restez toujours sur Life Radio. On s'est dit au revoir avec cette chanson-là de cet artiste, ce grand artiste-là même qui vient de nous quitter. Abomey l'éléphant, coco pour vous sur Life Radio. Et puis, que la joie vous anime toujours, vous habite toujours. Et mon nom vivant, pour finir. Bye.

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1: Au sommaire de cette édition, le ministère de la Santé appelle à la vigilance après une alerte internationale liée au hantavirus. Sur le continent africain, en République démocratique du Congo, l'épidémie d'Ebola est désormais une urgence sanitaire de portée internationale selon l'OMS. Et puis à l'international, la Corée du Sud revoit son système d'alerte météo face à la multiplication des canicules. Merci d'être à l'écoute de Life Radio. Place à votre point d'information. Bonjour, fidèle auditeur. Le ministère de la Santé a appelé à la vigilance après l'alerte de l'OMS liée à un foyer d'hantavirus détecté sur le navire MV Ondius. Au 12 mai 2026, 11 cas et 3 décès ont été enregistrés, soit un taux de létalité de 27,3%. Aucun cas n'a été confirmé en Côte d'Ivoire, mais les autorités ont renforcé les mesures de prévention. Le virus, transmis principalement par les rongeurs, peut provoquer fièvre, fatigue, douleurs musculaires et troubles respiratoires. Le ministère recommande une hygiène rigoureuse et une consultation rapide en cas de symptômes après exposition. Les éléphants de Côte d'Ivoire disputeront la Coupe du Monde 2026 qui aura lieu du 13 juin au 19 juillet aux États-Unis, au Canada et au Mexique. Avec une liste de 26 joueurs dévoilée par le sélectionneur Emers Fayet le 15 mai dernier à la télévision nationale RTI 1, cette sélection est marquée par le retour de cadre, la confirmation de plusieurs jeunes talents et quelques absences notables. Gardien Yaya Fofana, Alban Lafont, Mohamed Koné. Défenseur Emmanuel Agbadou, Wilfried Tsengo, Odilo Kosono, Evan Dika, Ghislain Konan, Ousmane Diononde, Clément Akpa, Guéla Doué. Milieu de terrain, Franck Kessier, Seko Fofana, Parfait Guiagon, Inao Oulahi, Jean-Michel Seri, Ibrahim Sangaré. Attaquant, Ange Johan Boni, Oumar Diakité, Yann Diomandé, Nicolas Pépé, Bazoumana Koné, Eli Wahi, Simon Adengra, Amad Diallo et Van Guessant. Réserviste Tapé, Godot, Sébastien Haller et Opéry. Logés dans le groupe E, les champions d'Afrique 2023 débuteront face à l'Équateur le 14 juin prochain dans la ville de Philadelphie aux États-Unis. Dans la commune de Yopougon, la mairie et la police municipale ont mené une opération de déguerpissement le 12 mai 2026 à la rue Princesse. Des installations illégales sur la chaussée ont été détruites pour libérer la voie et réduire les embouteillages causés par l'occupation anarchique. Les autorités appellent les commerçants au respect des règles pour améliorer la circulation et le cadre de vie. Dans l'actualité africaine, la 17e épidémie d'Ebola en RDC prend une dimension régionale après un décès en Ouganda. Plusieurs pays voisins comme le Soudan du Sud et le Kenya sont en alerte. L'OMS a classé la situation comme une urgence sanitaire internationale sans parler de pandémie pour l'instant. Un cas confirmé à Goma, ville frontalière du Rwanda, renforce les inquiétudes sur une propagation du virus dans la région. Ailleurs dans le monde, la Corée du Sud engage une réforme majeure de son système national d'alerte météorologique afin de mieux faire face aux effets du réchauffement climatique. L'annonce a été faite le mercredi 13 mai par l'administration météorologique sud-coréenne qui prévoit une profonde restructuration du dispositif d'alerte, une première depuis près de 20 ans. Cette réforme vise principalement à répondre à la multiplication des épisodes de chaleur extrême observés ces dernières années dans le pays, avec des canicules plus longues, plus intenses et plus fréquentes. Les autorités souhaitent ainsi améliorer la prévention des risques climatiques et renforcer la protection des populations face aux dérèglements météorologiques. Yasser Abbas, fils du président de l'autorité palestinienne Mahmoud Abbas, a été élu au comité central du Fatah selon des résultats préliminaires annoncés à l'issue du 8e congrès général du mouvement. Le scrutin s'est déroulé dans un format élargi organisé simultanément à Ramallah, Gaza, au Caire et à Beyrouth, confirmant la dimension transnationale de ce rendez-vous politique majeur pour le mouvement nationaliste palestinien. C'est la fin de ce journal. Merci de votre attention et restez sur ton life.

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2: Ouais, Samo. Ça va, c'est tonton Bonnie. Mais il dit ton morceau là, passe à du pas. C'est une minute et quelques, on ne comprend pas bien s'en gérer dessus là.

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1: Tu as une petite anecdote de ta collab avec José? Des séances studio comme ça, ou bien
2: ben oui.
1: Chacun réussit de son côté?
2: Non. On était tous à assigner ensemble.
1: Ok.
2: Akachi est venu.
3: Akachi
2: est venu pour enregistrer l'album Vibration Universelle.
1: Mm-hmm.
2: Donc, dans la maison, on est là, on chill. On allait bouillir une plaquette de chaque soir.
3: Attends.
2: Comme quand on finissait de bouillir une plaquette de flacons, on devait au milieu.
1: Au milieu, la centrale.
2: Et puis, le boss qui dit. Vous là, vous êtes en train de me faire. Je suis à côté.
4: Ne gâtez pas le coin.
2: Non, mais c'était une très, très, très, très bonne ambiance, franchement.
3: Ouais, et bien, le truc, c'est que c'est le projet qui fait que vous partez ensemble là-bas ou vous
2: oui, en fait,
3: dans
2: c'est
3: un...
2: le projet qui fait que Akachi vient et que José m'a appelé pour dire: ah, Marie-Jo, comme tu étais à la base dans les négociations avec Akachi, je veux que tu sois là.
1: Tu sois là, ouais.
2: Pour l'enregistrement du projet. Donc, ouais. Je dis qu'il n'y a pas de problème. Donc, je viens, Akachi est là, on a commencé. C'était fun, quoi.
1: Et aujourd'hui, tu es disque d'or.
2: Et puis, je suis disque d'or.
1: Puisque Vibration Universelle, disque d'or.
2: Merci.
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2: Y'a toujours.

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1: Pour revoir le débat en direct du lundi au jeudi, une heure d'échange, d'idées et de vérité sur Live Radio, la radio comme tu l'entends. Aujourd'hui, on parle d'un phénomène qui nous concerne presque tous, les réseaux sociaux. On veut être vu, liké, suivi, mais écoutez les amis, à force de chercher la visibilité, ne risque-t-on pas de perdre en crédibilité? Peut-on vraiment bâtir une image solide sur du buzz? Être populaire, est-ce forcément être respecté? Pour en parler, nous recevons un stratège en image de marque et communication. Son nom, Cyril Bado. Il est avec nous et avec lui, on va faire la causerie pendant une heure de temps. Mais avec vous aussi, chers amis du forum, au 27 225 49 880. Bonjour et bienvenue dans Forum Ivoire, votre émission de causerie sans détour ni tabou sur Life Radio, la meilleure des FM. Je ne discute pas avec quelqu'un. Cyril, bonjour, comment tu vas?
2: Bonjour Nardia, je vais bien.
1: Je suis très contente de te recevoir. C'est ta deuxième fois ici à Forum Ivoire.
2: Fois.
1: Et ça va, non?
2: Très bien, très bien. Merci encore pour l'invitation.
1: D'accord. C'est vrai que j'ai dit que tu es stratège en image de marque et communication, mais est-ce qu'à côté de cela, tu as d'autres compétences ou bien quoi, d'autres cordes à ton arc, on va dire ça comme ça?
2: Oui, stratège en image de marque et en communication d'influence, ça va englober tout ce qui concerne le conseil, la création,
1: l'accompagnement aussi.
2: Voilà, des personnes, mais aussi des entreprises dans la conception et la gestion de leur image de marque.
1: D'accord.
2: Ça va englober aussi tout ce qui concerne la formation, parce que je donne beaucoup de formations sur le branding, sur le développement personnel et autres. Et ça va englober aussi tout ce qui touche en fait aux droits des femmes. Donc, parce que je suis Iforchi, donc je suis engagé pour tout ce qui touche au bien-être de la femme.
1: D'accord. En tout cas, c'est un tout. Hein. Donc aujourd'hui, on a vraiment le privilège de te recevoir, d'apprendre énormément via ce thème qui te parle, n'est-ce pas?
2: Bien sûr.
1: D'accord. Donc on va prendre l'angle avec toi tout à l'heure pour justement parler de notre thème visibilité sans crédibilité, le piège des réseaux sociaux. 27 225 49 880, c'est le numéro de téléphone que vous pourrez bien évidemment composer tout à l'heure pour participer à l'émission. La causerie du forum s'ouvre dans un instant.

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1: Encore bien le bonjour chez vous. Merci de nous joindre, sinon de nous rejoindre sur Life Radio dans Forum Ivoire. Madame, monsieur, bienvenue. Visibilité sans crédibilité, le piège des réseaux sociaux, c'est de cela qu'il va s'agir aujourd'hui dans Forum Ivoire. Et la personne ressource que nous avons invitée et qui nous permettra de comprendre notre sujet du jour, c'est Cyril Bado, stratège en images de marque et communication. Le téléphone, il est ouvert, hein, vous savez comment ça se passe. 27 225 49 880, on fait la causerie avec vous et avec notre expert du jour. Cyril, encore une fois, bienvenue.
2: Merci Nadia.
1: Alors moi je voudrais, s'il te plaît, qu'on commence par définir quand même les mots-clés de notre sujet. On parle de visibilité sans crédibilité. On va commencer par visibilité. C'est quoi la visibilité, tout simplement?
2: Merci. Alors visibilité, ça vient naturellement de visible, donc qui est vu. Donc visibilité ici, c'est de dire que c'est le fait d'être vu par un groupe de personnes. C'est une métrique, en fait. Par exemple, si là, on est sur les réseaux sociaux, on va parler de combien de personnes vous avez comme abonnés, combien de personnes
1: like
2: en fait, vos publications, ouais. Combien de partages vous avez.
1: Combien de personnes qui commentent.
2: Voilà. Donc, c'est ça, ce sont ces métriques-là qui vont permettre de mesurer votre visibilité.
1: D'accord. Et juste à côté, on parle de crédibilité.
2: Alors, la crédibilité, ça vient de croire. Est-ce qu'on vous croit? Est-ce qu'on vous fait confiance? Est-ce qu'au-delà de la visibilité que vous avez, est-ce que vous êtes cru? Est-ce que vous avez des éléments factuels qui permettent à vos abonnés et à tous ceux et celles qui vous connaissent de croire en ce que vous dites? Est-ce que votre parole a autorité? Est-ce que votre parole s'appuie sur des actes, sur des faits, sur des résultats concrets?
1: D'accord. Voilà. Et plus loin, on a le piège des réseaux sociaux, sinon le piège.
2: Voilà, le piège, bon, c'est quand on confond visibilité et crédibilité sur les réseaux sociaux. On pense que c'est parce qu'on a 400 000 abonnés, 100 000 abonnés, ça veut dire qu'on est trop star. Non, c'est une métrique.
1: D'accord.
2: Elle seule ne suffit pas, en fait, pour vous gratifier d'une crédibilité.
1: D'accord. En tout cas, merci déjà pour ces explications qui vont nous aider pour la suite de notre causerie. 27 225 49 880. Je rappelle que nous sommes avec Cyril Bado, notre expert du jour. Et avec lui, on en saura un peu plus en ce qui concerne la visibilité et la crédibilité, bien entendu, sur les réseaux sociaux qui peuvent... Je dis bien qu'ils peuvent, on va attendre de finir l'émission pour vraiment conclure, sinon qu'ils peuvent être des pièges, mais vraiment sur nos différents réseaux sociaux. Alors Cyril, moi je voudrais qu'on évolue. Est-ce qu'on peut être très connu sans être crédible?
2: Oui, on peut être connu sans être crédible, je pense. Et il y en a plein sur Internet, sur les réseaux sociaux.
1: D'accord.
2: Qui sont bien connus, mais qui ne sont pas crédibles. Parce que si la visibilité ne s'appuie pas sur des faits, sur des résultats, sur des comptes.

0: et que dans votre domaine d'activité, si votre visibilité sur Internet n'est pas capable en fait de vous
1: ouvrir
0: des portes, c'est que vous n'êtes pas crédible. Parce que pour être crédible, il faut qu'il y ait une corrélation entre qui vous êtes, ce que vous faites, ce que vous dites et ce que les gens voient et comment ils ressentent cela. S'ils se rendent compte que tout ce que tu dis n'est pas vérifié ou bien même il n'y a pas d'éléments factuels, des éléments concrets, on va dire, qui justifient que tu parles d'un sujet ou un autre, bon, tu vas avoir des gens qui te suivent. Et puis derrière tout, il y a des personnes aussi qui construisent leur visibilité en achetant en fait aussi, voilà.
1: Ça faisait partie justement des questions à venir. Voilà. On a l'impression que la visibilité peut s'acheter. Donc oui. Tu n'as pas forcément besoin d'être crédible ou de maîtriser ton sujet. Si tu as l'argent qu'il faut, tu peux multiplier les achats pour avoir plus d'abonnés.
0: Oui, parce qu'aujourd'hui, toutes les plateformes pratiquement le permettent. Tu peux investir de l'argent pour pouvoir acheter en fait des abonnés. Acheter des likes.
1: Et toi, en tant qu'expert, justement, qu'est-ce que tu penses de cette façon de faire, qui est de plus en plus récurrente, malheureusement?
0: Dans les faits, ce n'est pas mauvais.
1: D'accord.
0: Si je suis expert dans un domaine particulier, je traite d'un sujet en particulier, aujourd'hui, les plateformes me permettent, au-delà de l'organique, donc de la visibilité ou bien de l'exposition de mon contenu de façon organique, sans payer, j'ai la possibilité de pouvoir augmenter cette visibilité-là, cet impact, en achetant, en fait, en sponsorisant mon poste, ma publication. Ça, c'est possible. Par exemple, je veux lancer une campagne pour telle ou telle activité, tel ou tel produit. Je peux augmenter, en fait, l'exposition de mon produit, de ma campagne à un large public. D'accord. En achetant. Ça, c'est normal. C'est comme, par exemple, aujourd'hui, à la télé, lorsque on décide de faire un spot pour promouvoir mon activité.
1: D'accord.
0: Ou à la radio.
1: Je vois.
0: C'est admis. Ce qui est dangereux, c'est d'utiliser, en fait, des bots. C'est-à-dire que des robots. Aujourd'hui, il y a des plateformes qui te permettent, tu donnes, par exemple, 50 000 francs, et puis tu as peut-être 100 000 abonnés, 50 000 abonnés.
1: Cadeau comme ça.
0: Oui. Donc, ce n'est pas des abonnés réels,
1: voilà.
0: En fait.
1: Est-ce que ce sont des personnes vraiment qui te suivent?
0: Non, ce n'est pas des personnes réelles. Ce,
1: okay.
0: sont ce sont des robots, en fait. Il y a une industrie derrière aussi. Donc, ce sont des robots. On voit le nombre de 100 000 abonnés, mais en réalité, peut-être que les personnes réelles, les humains qui sont derrière, n'atteignent même pas peut-être 5 000. Et donc, il y a des gens qui le font.
1: D'accord.
0: Que ce soit dans le domaine artistique, que ce soit dans... Ça existe.
1: Et dans le but de quoi, justement? Avoir beaucoup, beaucoup d'abonnés, qu'est-ce qu'on recherche, finalement?
0: C'est l'ego. Je veux dire que c'est nourrir son ego, en fait. Parce que, puisque aujourd'hui, nous sommes dans une ère où être visible, c'est la norme, en fait. C'est-à-dire, quand tu as... on dit, il a 100 000 abonnés... Tout le monde veut être vu.
1: C'est chic.
0: Ça, c'est vrai. Tout le monde veut être vu aujourd'hui. On est dans l'ère, en fait, de la visibilité à outrance. Pourquoi? Parce que quelqu'un qui se dit qu'il a 100 000 personnes, ou bien quand on se dit qu'il a 100 000 personnes, c'est comme s'il est une personne intéressante, importante.
1: OK.
0: Donc, il préfère acheter pour que... Puisqu'on veut se faire voir... Comme on dit, on veut se fognant. Comme on
1: oui, c'est ça.
0: Ça, on va utiliser, en fait. Voilà. Donc, c'est cette recherche, en fait, de la visibilité, tous azimuts, là, qui font que des gens achètent, en fait, des abonnés factices.
1: D'accord.
0: Voilà. Mais quand c'est une stratégie marketing, une stratégie de communication bien huilée...
1: Par rapport à un sujet bien précis, peut-être un événement, une conférence, quelque chose.
0: Voilà. Là, il n'y a aucun souci. On peut construire. Mais il y a une chose... Je dis toujours que le faire savoir n'a de l'impact, n'a vraiment d'importance que lorsqu'il s'appuie en fait sur le savoir-faire et le savoir-être. Ça veut dire que si je n'ai pas une connaissance aiguisée du sujet que j'aborde, même si j'achète en fait des abonnés, même si je sponsorise en fait ma publication, un beau jour ça va me revenir... En plein visage.
1: Ah bon, c'est bon de bien expliquer cette partie-là.
0: Parce que si quelqu'un a besoin de tes services, tu dis que non, tu es expert dans tel domaine.
1: Ah oui,
0: et que tu parles, tu sponsorises, t'as une

0: publication ou bien une vidéo que tu as faite et que tu tombes en fait sur le fil de quelqu'un qui recherche cette compétence. Elle te dit, ah Nadia, j'ai vu ta publication, tu dis que tu sais faire telle chose. Mm-hmm. Et puis, la personne contractualise avec toi pour que tu l'aides à résoudre son problème. À ce moment précis-là.
1: C'est au pied du mur.
0: Voilà. À ce moment profil, il va falloir, en fait, tu ne peux plus...
1: Justifier tes nombreux abonnés,
0: exact.
1: En fait.
0: Donc, c'est un peu ça.
1: Ah oui.
0: Voilà, c'est pourquoi il est très dangereux de rechercher de la visibilité sans avoir construit, en fait...
1: Une compétence.
0: Quand on a la compétence dans un domaine, on peut ne pas avoir la bonne stratégie pour faire connaître en fait cette compétence-là, parce que tout le monde n'est pas stratège. Donc, on peut s'aider pour faire connaître en fait sa compétence en utilisant les leviers de marketing digital qui existent pour se positionner aussi dans... Voilà,
1: C'est-à-dire, à côté de sponsoriser sa page, il y a d'autres leviers justement qui peuvent aider.
0: Voilà, il y a d'autres leviers qui peuvent aider.
1: Au nombre de ces leviers-là, entre autres.
0: C'est d'abord même comment tu traites en fait ton sujet, la régularité avec laquelle, par exemple, tu traites en fait ton sujet.
1: La constance également.
0: La constance également. Ça veut dire que si tu fais une publication aujourd'hui et que tu attends 3 mois encore, tu reviens, tu fais une publication. Il y a un problème sur le même sujet. Tu peux aussi publier tous les jours, mais si tes contenus en fait ne sont pas, voyez aujourd'hui, on a ChatGPT qui est là.
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0: baby. Ces outils, ce sont des outils. Je dis, que ce soit ChatGPT, Claude,
1: IA.
0: Voilà, oui. Toutes les IA voilà, génératives. Ce sont des outils. C'est des outils au service, en fait, de la compétence humaine. Mais lorsqu'on délègue sa pensée, lorsqu'on délègue son humanité, lorsqu'on délègue sa réflexion à ces outils-là, on finit en fait par se perdre. Parce qu'à un moment donné, tout ce que tu dis à ChatGPT, ou bien tout ce que ChatGPT dit pour toi, est-ce que tu es sûr que le jour où tu te retrouveras face à des gens
1: sans
0: ChatGPT, est-ce que tu pourras en fait te dire la même chose?
1: Ah ouais, c'est clair.
0: Si tu utilises ChatGPT pour traiter tes devoirs, pour traiter en fait tous les sujets, est-ce que le jour où tu vas te retrouver face à un recruteur ou un...
1: Et nous aussi, il y a quelque chose qu'on utilise ici vraiment, c'est la pub, d'accord? Donc on part à la pub et puis on revient juste après, à tout à l'heure.
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0: 27 225 49 880. 27 225 49 880. Visibilité sans crédibilité, le piège des réseaux sociaux. Aujourd'hui, on en parle dans votre causerie du forum. Et pour faire la causerie, bien entendu, on reçoit un expert. Il est stratège en images de marque et communication. Cyril Badeau avec lui, mais vraiment, hein, c'est chaud. Cyril, merci beaucoup déjà pour cette première partie. Là, moi, je veux savoir, est-ce qu'on a l'impression que de plus en plus, pour se faire connaître sur les réseaux sociaux, il y a un bouton qu'il faut appuyer, le bouton des buzz. On se dit, quand on travaille normalement, on n'a pas beaucoup d'abonnés. Mm-hmm. Mais amuse-toi à faire un buzz bizarre. Mais c'est clair que ça vient de partout, les j'aime, etc. Finalement, on se dit, il faut tous faire ça, en fait.
1: C'est un... Le buzz même en lui-même est un levier.
0: Pardon Cyril, on revient. Allô, bonsoir.
2: Oui, bonsoir Nadia.
0: Bonsoir Momo, comment ça va?
2: Oui, ça va très bien.
0: D'accord. Alors Momo, aujourd'hui on parle de visibilité, on parle de réseaux sociaux. Qu'est-ce que tu as à nous dire?
2: D'abord, je dis bonsoir à notre invité, M. Cyril, pardon.
1: Bonsoir, Momo.
2: Oui, bon, moi j'ai... une question à poser à M. Badeau.
0: On y va.
2: Je voulais savoir comment garder sa crédibilité face aux critiques de tes propres abonnés. Voilà. Par exemple, comme ça, un influenceur qui est sur YouTube, à chaque fois, les abonnés disent, ah, vraiment, on aime ce que tu fais, à chaque fois, on le félicite. Quoi. Mais arrivé un moment, quand il fait des choses qui n'est pas bien, les abonnés commencent à le critiquer. Voilà. Maintenant, comment on fait maintenant pour garder sa crédibilité face aux critiques des propres abonnés, alors que tu ne veux pas perdre tes abonnés. C'est parce qu'arrivé un moment, ils vont dire, ah, on va se désabonner sur ton page, tu fais pas ce que tu faisais avant. Bon, ça fait que, comment faire même pour garder sa crédibilité et pour ne pas perdre tes abonnés aussi?
0: D'accord Momo, Cyril c'est bon, c'est compris la question. Merci beaucoup Momo, fidèle auditeur de Life Radio, merci infiniment. 27 225 49 880. On parle de réseaux sociaux aujourd'hui. Vous pouvez nous appeler pour participer à la causerie. Alors Cyril, comment faire pour garder sa crédibilité face à ses propres abonnés?
1: Alors, tantôt on parlait de constance.
0: Ah ouais.
1: Ça veut dire quoi? Quand vous avez des abonnés, des gens sont...
0: Pardon, nos auditeurs sont prioritaires. Allô, bonsoir.
3: Allô, bonsoir Nadia.
0: Bonsoir monsieur, à qui je parle s'il vous plaît?
3: Monsieur Loi.
0: Monsieur Loi, merci beaucoup de nous rejoindre dans Forum Ivoire. On vous écoute.
3: Pour moi, sincèrement dit, ce sujet est tellement bon parce que de nos jours, mes petites sœurs sont vraiment versées sur les réseaux sociaux. Donc, sincèrement, il faut savoir si la personne qui suit est vraiment crédible. Parce que je peux dire, depuis moi, je suis sur les réseaux sociaux, il y a deux personnes seulement que lorsque je vois leur plateforme, ils sont crédibles. Mais je préfère taire leur nom.
0: Merci.
3: Et ce sont les hommes de droit. Ils nous enseignent le droit sur les réseaux sociaux. Donc, quand c'est comme ça, souvent, j'ai fait ma recherche sur plusieurs sites internet et j'ai vu que tout ce qu'ils disaient, c'était vrai. Et même lorsqu'ils donnent le degré, tu prends le même degré, tu mets, tu sais que ce qu'il a dit, c'est vrai. Mais contrairement aux autres, imaginez, Nadia, une personne qui est divorcée ou bien qui tombe, tu sais, qui a plusieurs coupés, mais cette personne, imagine, elle est sur les réseaux sociaux. Seulement pour avoir de la visibilité, elle va dire ce que les jeunes filles ont envie d'entendre. Vous voyez, elle va dire ce que les jeunes filles ont envie d'entendre. Et souvent, même nos sœurs qui sont déjà mariées, laisse les parents pour aller prendre des conseils à ce genre de personnes. Toi, tu sais que la personne, elle dit beaucoup. Elle a plusieurs coupés. Mais toi, c'est quel conseil elle peut te donner? Donc, ce que moi, j'aimerais dire, c'est de bien se renseigner sur la plateforme de celui que tu suis avant de t'abonner. Vous voyez? Parce que si tu ne te renseignes pas, que tu t'abonnes, arrivé à un certain moment, la personne va te traumatiser et à un petit mouvement, c'est là-bas qu'il va prendre tes conseils. Donc, vraiment, ce sujet est vraiment très, très, très, très bon. Que j'encourage mes jeunes sœurs à écouter vraiment, parce qu'on ne suit pas tout le monde sur les réseaux sociaux.
0: Merci beaucoup.
3: Merci.
0: Monsieur Loi.
3: Oui.
0: Merci infiniment. La vie de nos auditeurs est respectée par ici. Hein, donc, toujours dans la bienveillance, on se parle et puis c'est tout ça la causerie de Forum Ivoire. Alors, on va commencer, on va reprendre la oui. préoccupation de Momo.
1: Oui.
0: Comment faire justement pour garder la crédibilité devant ses abonnés?
1: Déjà, pour parler de comment maintenir sa crédibilité, il faut d'abord que la personne, il faut s'assurer que la personne, au départ, a défini un objectif bien clair.
0: D'accord.
1: Parce que souvent, les gens commencent avec des sujets, juste comme j'ai dit, pour attirer en fait les abonnés. Parce qu'on dit que voilà, tel sujet, si tu les abordes, tu parles par exemple de tout ce qui va toucher à la sexualité ou bien à d'autres, voilà, tu vas avoir beaucoup d'abonnés parce que ça suscite beaucoup d'intérêt. Et à un moment donné, au fur et à mesure que la personne avance, se rend compte qu'en réalité, elle veut passer à un autre niveau.
0: Mmh.
1: Et donc, il y a un décrochage entre ce qu'il avait l'habitude de servir à ses abonnés et les nouveaux sujets qu'il veut aborder. Donc, il peut avoir ce côté-là.
0: Mmh.
1: Sinon, comment rester, garder sa crédibilité? Lorsqu'on commence à parler d'un sujet, il faut rester en fait dans ce sujet. Parce que c'est à cause de ce sujet ou à cause du traitement de l'information que tu apportes que les gens sont abonnés à toi. Donc, si tu dois changer, ou bien si aujourd'hui tu parles de ça, demain tu vas parler d'autre chose, tes abonnés peuvent ne plus en fait se retrouver dans ta ligne éditoriale.
0: D'accord.
1: Et s'ils ne se retrouvent pas dans ta ligne éditoriale, c'est bien normal qu'ils te le fassent savoir. Donc, soit tu décides d'écouter leur voix parce qu'ils te suivent à cause de quelque chose, ou soit tu décides de faire fi parce que tu veux migrer. Mais dans ce sens-là, dans ce cas, il faut avoir une communication transparente. OK, chers abonnés, vous m'avez connu sur tel sujet.
0: D'accord.
1: Il est temps pour moi aujourd'hui, je suis arrivé à un moment où je veux passer à autre chose. Voici les nouveaux sujets sur lesquels
0: je vais m'abonner. Il ne faut pas leur imposer les choses du jour au lendemain.
1: Voilà.
0: D'accord.
1: Et naturellement, ils peuvent te suivre. En fait.
0: D'accord. Cyril, moi, je veux savoir, est-ce qu'on doit toujours écouter les abonnés? Parce que, je veux dire, chacun vient sur les réseaux par rapport à une vision.
1: Ici.
0: Tu peux commencer quelque chose et puis, à mesure que les temps passent, tu te rends compte que tu veux bifurquer un peu vers un autre sujet. Et à ce moment-là, les abonnés disent non. Mais tu sens que vraiment tu dois... Est-ce qu'à ce moment, on doit forcément écouter les abonnés? Est-ce que souvent les abonnés ne nous fêtent pas?
1: Mais justement...
0: Allô, bonsoir.
2: Oui, bonsoir Nadia.
0: Bonsoir Gervais, merci de nous rejoindre sur Forum Ivoire. On t'écoute.
2: Oui, merci Nadia. Je dis bonsoir à Badou Cyril.
1: Bonsoir.
2: Voilà, ben franchement, moi, il me convainc avec toutes ces explications. Et moi, il faut qu'on le dise clairement. Hein. Moi, je dis que c'est un piège. Je pèse mes mots. Hein. C'est un piège. Je le dis clairement parce que obtenir de l'attention grâce au buzz, par exemple, ne garantit aucunement voilà, la valeur réelle. Et je dirais même cela peut. Hein, et cette popularité même peut être éphémère. Du jour au lendemain, ça peut tomber et tout. Perdez même si vous êtes, je dis n'importe quoi, même si vous êtes crédible, vous pouvez perdre votre crédibilité. Mais j'ai une préoccupation qui s'adresse à Badou Cyril. Voilà, je veux savoir, la régularité sur les réseaux sociaux doit-elle s'accompagner? Forcément, je pèse mes mots, forcément, d'une stratégie de publication pour être crédible. C'est là ma publication. Merci à vous, je continue de vous suivre et que Dieu vous garde.
0: Merci beaucoup, à très bientôt, toujours sur Life Radio. Oui, on y va.
1: Oui.
0: La régularité sur les réseaux sociaux doit-elle forcément être accompagnée de stratégies de com?
1: Bien sûr. Bien sûr, la régularité est déjà en fait une stratégie.
0: Le fait d'être régulier,
1: c'est déjà une stratégie.
0: Okay.
1: On peut ne pas être stratège en communication et autres, mais on peut décider que le sujet que je veux traiter, je peux définir en fait dans le temps un calendrier en fait. Me dit, je donne rendez-vous à mes abonnés tous les mardis à 17h, comme une émission, comme cette émission. Je dis souvent en fait que tout ce qu'on fait sur les réseaux sociaux ne sont en fait que la transposition de ce qu'on fait que les médias, on va dire mainstream, donc les médias traditionnels ont déjà fait.
0: Mmh.
1: Ça veut dire qu'aujourd'hui, lorsque tu as une page, tu as un canal, moi j'appelle ça en fait un média. C'est pourquoi j'utilise moins le thème réseaux sociaux
0: D'accord.
1: au thème médias sociaux. Parce que lorsqu'on est au service de son image de marque, lorsqu'on veut construire en fait sa marque, on définit en fait des canaux qui deviennent pour nous en fait des médias. Si je suis sur Facebook, Facebook est un média. C'est le canal par lequel je veux m'adresser ou du moins communiquer ma vision au monde et pouvoir délivrer de la valeur à tous ceux qui sont sur Internet, qui sont intéressés en fait par le sujet. Donc, si je veux avoir de la régularité, il faut que je me dise, bon, chaque matin, moi, je veux parler de tel sujet.
0: D'accord.
1: Donc, tous les lundis matins, si tu viens sur ma page, tu vas avoir droit à tel sujet. Tous les vendredis soirs, si tu viens sur ma page, tu auras droit en fait,
0: pour
1: à tel sujet.
0: Pour fidéliser quand même ta communauté.
1: Fidéliser. Donc, du sorte que les gens de recherche attendent toujours impatiemment. Voilà, tout comme aujourd'hui, le forum.
0: Forum Ivoire.
1: Voilà, Forum Ivoire.
0: Tous les jours, du lundi au jeudi, sur
1: voilà,
0: Live
1: donc,
0: Radio.
1: Tes auditeurs attendent chaque fois ce rendez-vous.
0: D'accord.
1: Donc, c'est déjà une stratégie. Maintenant, on peut l'améliorer. La régularité seule ne suffit pas. Il y a aussi la consistance, en fait, du traitement qu'on fait. Si on est régulier en parlant toujours de la même chose, à un moment donné, ça devient
0: quand,
1: en fait,
0: redondant. Quand tu parles de consistance, c'est quoi ?
1: Ça veut dire qu'en sujet, il faut pouvoir, en fait, le subdiviser, en fait. C'est comme une miche de pain que tu veux manger. Tu ne peux pas la plier du coup, tu mets dans la bouche. Donc, si la première fois, tu délivres tout, à un moment donné, tu ne sauras pas encore quoi faire. Mais si tu commences, en fait, par une stratégie de tu sèmes un peu, au fur et à mesure, les gens vont te découvrir, ils vont découvrir que... Et tu vas décortiquer le sujet au fur et à mesure. Et ça va donner, en fait, de l'intérêt, ça va susciter beaucoup d'intérêt, ça va susciter beaucoup d'attente, en fait, de toi.
0: D'accord. Je demandais avant l'appel de Zo Gervais, est-ce qu'on doit toujours suivre ce que nos abonnés nous demandent de faire ?
1: Oui, on doit les suivre, mais à condition.
0: Voilà.
1: C'est comme tu es entrepreneur. Je prends ce cas, cette analogie. Tes clients ou tes prospects, le retour d'expérience, en fait, de tes prospects ou de tes clients, c'est ça qui te permet d'ajuster ta trajectoire et de pouvoir être plus performant. Si tu n'écoutes pas tes abonnés, tu vas perdre tes abonnés. Maintenant, comme je dis, si tu veux changer de cap, c'est à toi d'être transparent avec tes abonnés. Si tu veux changer de cap, il faut bien leur dire, chers abonnés, pendant un certain temps, j'ai traité de tel sujet, telle thématique. Ma carrière a évolué, ou bien ma perception du monde a évolué, ou bien j'ai de nouvelles ambitions. À partir de telle date, je reviens vers vous avec tel type de contenu. De sorte qu'ils soient informés. Les abonnés ne seront pas d'accord avec toi que du jour au lendemain, tu ne cesses en fait de leur délivrer ce pourquoi ils se sont abonnés et que tu fasses autre chose. C'est là où, en fait, tu ne respectes même pas tes abonnés, en fait.
0: C'est clair.
1: Voilà. Donc, on peut écouter les avis des abonnés pour pouvoir savoir est-ce que ce que je fais est bien, est-ce que les gens aiment, est-ce que... Mais aussi, il faut demander aussi souvent aussi l'avis, en fait, des abonnés.
0: Oui, leur permettre de dire
1: ils
0: ressentent.
1: Voilà. Donc, il ne faut pas les prendre seulement comme des consommateurs passifs, en fait. Voilà. Je pense que lorsque on a des abonnés, il faut pouvoir à un moment donné créer des interactions avec ses abonnés. Voilà. Mais l'autre disait tantôt, le premier auditeur, il disait que si les abonnés te critiquent, ben, ils peuvent te critiquer.
0: Et c'est bon par moment de critiquer. Tant que la critique est faite avec respect, je pense que c'est important.
1: Oui. Voilà. Mais malheureusement, c'est vrai qu'aujourd'hui, on se rend compte que la critique est souvent très acerbe.
0: Et sur les réseaux aussi.
1: C'est
0: le moment d'interpeller aussi.
1: Oui.
0: On est sur les réseaux, mais ce sont quand même des humains. Donc, lorsque on décide de critiquer, il faut que cela soit fait dans le respect, dans la bienveillance. Oui. C'est très important.
1: Parce que derrière, ça crée beaucoup de drames. Il y a tellement de drames, en fait, de personnes qui sont suicidées, qui, malheureusement, à cause de tout ce contenu négatif ou
0: c'est
1: bien
0: cela.
1: De ces avis négatifs. Parce que derrière, je dis toujours, tu tiens en fait un téléphone dans ta main, c'est un écran que tu regardes, mais derrière, il y a des hommes. Il y a des hommes qui ont leurs problèmes du quotidien. Même s'ils sont des stars, ce sont des humains comme nous. Donc, il faut savoir raison garder et souvent doser en fait la façon de parler avec ces gens.
0: Cyril, finalement, on a l'impression, sinon, il y a des moments où on a l'impression que pour être sur les réseaux, il faut avoir une autre vie. La plupart du temps, on a l'impression que ce que les gens montrent n'est pas la vraie vie, en fait. Donc, est-ce qu'à ce moment-là, on peut dire qu'il y a de la crédibilité sur les réseaux
1: sociaux?
0: Non.
1: Quand on n'est pas aligné. En fait, les réseaux sociaux ne sont que le prolongement, en fait, de la vie. Ça veut dire qu'on n'a pas deux vies. On a une seule vie.
0: Ah, mais on a l'impression qu'on a deux vies. Parce qu'il y a ce que tu es, et puis sur les réseaux sociaux, tu montres une autre vie.
1: Non. Quand tu montres une autre ce n'est plus ta
0: c'est
1: vie.
0: Clair.
1: Et donc, du coup, tu ne peux plus être crédible. Ouais. Parce que le jour... Quoi qu'il en soit, hein, on finit toujours en fait par se retrouver dans une situation où
0: ton vrai toi va sortir.
1: Donc, oui, c'est vrai que sur les réseaux sociaux, il y a des choses qu'on ne peut pas montrer.
0: C'est clair.
1: Qu'on ne doit pas montrer. Mmh. Exposer sa famille, sa vie intime. Voilà, ça, il faut savoir raison garder. Et vraiment... Et ça, c'est vraiment un conseil que je donne à tous ceux qui nous écoutent.
0: Et c'est là le piège, en fait.
1: Voilà. Il ne faut pas... Les réseaux sociaux, c'est une extension de sa vie professionnelle. Mais ça ne doit pas être, en fait, une extension, en fait, de sa vie intime. Mettre ses enfants sur les réseaux sociaux à tout bout de champ, ce n'est pas bon. Exposer votre vie de couple, en fait, sur les réseaux sociaux, ce n'est pas bon.
0: Parce régler les histoires.
1: Les histoires, ce n'est pas bon. Mmh. Parce que lorsqu'on se permet cela, on ouvre la porte à ce que les autres aussi puissent nous déverser, en fait, tout ce qu'ils ont envie de faire.
0: Et moi, je pense qu'on va ouvrir la porte à la deuxième coupure pub. Hein. On part à la pub, on revient juste après. À tout à l'heure.

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3: Visibilité sans crédibilité, le piège des réseaux sociaux. On en parle aujourd'hui dans Forum Ivoire avec Cyril Bado, stratège en images de marque et communication. Cyril, encore une fois, merci beaucoup d'être là et de nous partager toutes ces connaissances-là. Justement, on en a vraiment besoin. Bravo. 27 225 49 880. Vous savez, cette émission est la vôtre. Vous pouvez donc nous appeler afin d'y participer. Pourquoi pas en partage d'expérience ou tout simplement poser une question à notre expert du jour. Alors Cyril, avant de partir à la pub, tu parlais des limites qu'on doit avoir sur les réseaux sociaux.
4: Oui, je disais qu'il faut faire attention à ne pas transposer sa vie privée sur les réseaux sociaux. C'est vrai que quand on est souvent tenté de vouloir partager tout ce qui nous arrive avec nos abonnés, avec le monde, parce qu'aujourd'hui, les gens sont de plus en plus esselés.
3: Ah oui.
4: Voilà. Et donc, dès qu'il y a quelque chose, on veut partager. Lorsqu'on arrive quelque part, on fait une publication. Ah, je suis à tel endroit. Quand on voyage, je suis à tel aéroport. Je viens d'arriver
3: dans tel hôtel. C'est beaucoup d'informations qu'on donne sur nous.
4: C'est beaucoup d'informations qu'on donne, mais qui peuvent se révéler en fait très très dangereuses en fait pour nous, parce que on finit par ne plus, pas, on ne sait pas qui nous suit. Et donc, on peut facilement en fait subir le revers de tout ça. Et exposer la vie de les photos de ses enfants, les mettre en fait sur les réseaux sociaux, sa vie de couple, son intimité, c'est très dangereux. C'est très dangereux non seulement pour sa propre sécurité, mais aussi dangereux aussi pour sa crédibilité en même temps et sa réputation, j'ai bien envie de dire. Je prends les quatre essais. Si vous exposez qui vous êtes totalement, en fait, sur les réseaux sociaux, ça veut dire que vous êtes soit un entrepreneur ou bien un salarié et autres, votre vie privée peut devenir, en fait, un handicap, en fait, pour votre carrière.
3: D'accord.
4: Oui, parce que si vous êtes vous-même capable de mettre, d'exposer votre vie privée, votre intimité sur les réseaux sociaux.
3: Ah, ça veut dire qu'on ne peut pas vous faire confiance dans une entreprise. D'accord, je vois.
4: Ça veut dire que on aura toujours peur de vous partager en fait, certaines informations.
3: Et aujourd'hui, les recruteurs regardent tout ça. Ils vont checker, ils vont vérifier.
4: Oui. Pour revenir à la question du buzz, par exemple, lorsqu'on s'habitue à utiliser le buzz comme stratégie pour avoir des choses, mais un recruteur sérieux fera toujours attention, en fait, lorsqu'il s'agit de recruter quelqu'un. Et donc, il va scruter, en fait, sa vie sur Internet. Donc, si vous utilisez le buzz, c'est vrai que c'est une stratégie, mais le buzz dans l'aspect positif, on peut faire, en fait, du buzz positif. Mais lorsque c'est un buzz, en fait, qui est dégradant, qui est dénigrant, qui est... ça, c'est dangereux. Parce qu'aucun partenaire ne va vouloir travailler avec quelqu'un qui a des prises de position ou bien des commentaires ou des publications assez tendancieuses. Et lorsqu'on est sur les réseaux sociaux, je crois que l'État même a commencé à réguler cela en disant que quand on a un certain nombre d'abonnés, on devra en fait être traité comme un média. En Chine, par exemple, c'est un fait. Tu peux même pas parler en fait d'un sujet si tu ne fais pas la preuve que tu as une expertise sur le sujet. Aujourd'hui, on voit beaucoup de publications, des gens font sur des produits de temps, mais qui causent des dégâts. En fait, parce que il y a aucune. Qu'est-ce qui prouve que le produit, le thé qu'on dit que tu vas boire pour pouvoir perdre en fait autant, est-ce que donc il y a tout ça.
3: Et Monsieur Loi a dit quelque chose aussi. Je sais pas ton avis là-dessus. Nos sœurs qui suivent les gens sur les réseaux sociaux. Tu n'es pas mariée, tu donnes des conseils. Moi, je veux dire, est-ce que ça doit être même vraiment un levier pour jauger. Je veux dire, bon. Est-ce qu'on doit regarder tout ça, en fait, avant de s'abonner ou de suivre un influenceur, par exemple, sur les réseaux?
4: Si on veut aller de façon... Si on veut suivre, en fait, le processus pour être normalement influenceur, dans le bon sens, en fait, du terme, un influenceur, ça devrait être quelqu'un qui a une compétence avérée sur un sujet, qui a une expertise sur ce sujet, qui a fait la preuve qu'il a pu aider à transformer quelque chose. Ça, c'est vraiment dans le sens réel de... Mais aujourd'hui, on confond être influenceur et avoir de la visibilité sur les réseaux sociaux.
3: D'accord.
4: Parce que normalement, un influenceur, on dit influenceur. Et c'est une grosse responsabilité, en fait, en réalité.
3: Bien sûr.
4: Que de se dire que je suis influenceur. Si je suis influenceur, si c'est dans le but, en fait, de dire quelque chose qui peut... Ça veut dire qu'on est capable en fait, de dire quelque chose qui doit transformer. Et aujourd'hui, ta parole peut changer de façon positive ou négative la vie de quelqu'un.
3: C'est ça.
4: Surtout qu'il y a des jeunes en fait, qui te suivent. Donc, ce qu'il dit, je ne dirais pas que c'est vrai à 100% ou c'est pas correct. Mais moi, j'invite tout le monde à la prudence. Ça veut dire qu'avant de prendre pour argent comptant ce que quelqu'un dit...
3: Sur les réseaux,
4: il faut faire jouer, en fait, son intelligence. Il faut aller, en fait, au moins s'assurer que la personne sait de quoi elle parle. Il faut pas juste avaler, en fait, tout ce qu'on nous dit sur Internet.
3: Parce que la personne est connue.
4: Est connue. Parce que pour avoir des abonnés, on est capable, en fait, de dire tout ce qu'on veut pour pouvoir... Pourvu que... Ça fasse en fait un grand bruit.
3: C'est cela.
4: Et malheureusement, le bruit n'a jamais rien construit en fait de consistant, de constant pour quelqu'un. Donc, oui, un influenceur peut ne pas avoir une expertise calée, mais peut avoir en fait une compétence assez large d'un sujet pour en parler. Mais encore là, il faut être très prudent dans le crédit qu'on accorde en fait à chose. Malheureusement, on a beaucoup de personnes sur Internet qui vont parler de sujets d'actualité ou bien des sujets assez sérieux, juste avec un langage qui induise même beaucoup de jeunes filles à l'erreur. Ce qu'il a dit, on a vu le cas en fait lorsque le scandale de Portiporta a eu. Voilà, on s'est rendu compte qu'il y a beaucoup de dérives en fait que des personnes ont vendues ou bien des. Comment on appelle ça en fait de. Pas des dérives, mais elles ont vendeuses d'illusions. Voilà. Donc, il faut faire très attention à tout ça.
3: 27 225 49 880. On fait la causerie aujourd'hui autour des réseaux sociaux, de visibilité, de crédibilité. Et on en parle avec notre expert du jour, Bado Cyril. Alors, coach, moi, je veux savoir. Il y a des personnes qui, sur les réseaux sociaux, ont de la crédibilité, c'est-à-dire qu'elles savent de quoi elles parlent, elles maîtrisent leur sujet. Malheureusement, ces personnes n'en ont pas de visibilité et sont par moments tentées de lâcher prise, tentées de se faire, je vais dire, en griffe, hein, influencées par d'autres mauvaises choses hein, sur les réseaux. À ces personnes-là, qu'est-ce que tu peux dire, toi qui es vraiment stratège en tout ce qui est stratégie, marque, visibilité, qu'est-ce que tu peux donner comme conseil à ce niveau-là?
4: La première chose, c'est de dire que on n'est pas tous, on n'a pas tous les mêmes compétences, ok? Il y a des gens qui sont doués en fait dans l'art de convaincre en fait par la parole. Ils sont de bons communicateurs, de bons communicants, de bons orateurs, de bons stratèges.
3: Ils font pas trop d'efforts.
4: Ils font pas trop d'efforts, mais ils arrivent à convaincre facilement. Si j'ai pas la compétence pour ça. Je ne peux pas, en fait, me comparer. Parce que c'est quand on rentre, en fait, dans la comparaison. On peut avoir 100 000 abonnés. Et comme je le disais au début, et ne pas avoir, en fait, de crédibilité. On peut être suivi par 500 personnes. On peut être suivi par 500 personnes qui vous lisent et avoir plus d'impact 100. Quelqu'un, en fait, qui a 100 abonnés, ouais. en fait. Donc, en réalité, il faut juste être confiant et constant, cohérent avec soi-même. Ce que je dis là, même si ça touche, en fait, deux personnes, ça change une vie. Donc, si je suis dans l'impact réel et non dans le bruit, c'est parce que souvent, on regarde le bruit. Ah, on oui, regarde dans tout ce qu'il y a comme chose. Donc, à cette personne, à ces personnes, je vais donner un témoignage. Quand j'ai commencé à parler de... Moi, j'ai commencé en 2017 à parler de tout ce qui est développement personnel, à faire des posts de motivation et autres. Jusqu'à aujourd'hui, là, cette page, elle existe, mais je n'ai jamais eu, en fait, 50 000 abonnés là-dessus. Il m'est arrivé une fois, je me suis retrouvé dans la situation où je me disais non, malgré que je parle des choses, les gens font, mais je n'ai pas assez d'abonnés. Donc,
3: je laisse tomber.
4: Voilà, je laisse tomber. Et puis, j'ai fait une semaine sans faire de publication. C'est là où j'ai compris qu'en réalité, j'étais suivi. Les gens sont venus inbox, m'écrire. Ah, Monsieur Bado, chaque matin, vous savez que tous les matins, parce que j'avais dénommé ça en fait, le bol d'air matinal. Ouais. Donc, tous les matins, nous, on vient en fait puiser dans votre publication pour notre journée. Mais depuis un certain moment, on voit que vous ne publiez plus. Une personne, deux personnes, trois personnes. Des gens m'envoient en fait des témoins jusqu'au point où j'ai fait des captures et puis un jour j'ai publié pour dire « Ah, très souvent on pense que ce qu'on fait n'est pas vu, n'est pas sûr, mais n'apporte pas de la valeur. » Pas parce que les gens ne réagissent pas. Il y a des gens qui ne vont pas réagir.
3: Ils ne vont pas réagir.
4: Il y a même des personnalités qui vont vous suivre mais qui ne vont jamais venir faire un like parce que non, ce n'est pas dans leurs habitudes.
3: Oui.
4: Mais ils te suivent en fait. Donc si tu veux regarder juste les métriques pour dire que pour accorder de la valeur à ce que tu fais, tu rentres en fait dans le décor.
3: D'accord.
4: Donc, il faut savoir que sur Internet, il y a ceux-là qui vont te suivre. Et la majorité silencieuse, là, elle est plus importante en fait. Les gens qui te suivent, qui aiment ce que tu fais, mais qui ne vont jamais en fait faire un commentaire, qui ne vont jamais faire un like, qui ne vont jamais en fait faire chose. Et puis, il y a ceux-là qui, naturellement, systématiquement, des jeunes qui peuvent liker. Donc, en fonction de ton positionnement, il faut savoir que si tu t'adresses à des personnalités, moi, ma cible principale, n'est pas forcément, en fait, une certaine génération.
3: Oui, c'est clair.
4: Donc, du coup, je ne regarde pas ces choses-là. Mais si tu veux regarder quelqu'un qui traite de sujets légers et qui a beaucoup plus de réactions parce que ce sont des sujets légers, tu vas finalement, en fait, abandonner ta mission de vie. Donc, il faut être cohérent avec ses valeurs, avec sa vision et sa mission.
3: Et puis, on aura tout gagné, si je peux le dire ainsi. Alors, Cyril, on est en train de finir. Finalement, visibilité sans crédibilité, le piège des réseaux sociaux. Moi, la question, c'est comment faire pour éviter le piège des réseaux sociaux? Surtout qu'en ce moment, pratiquement la majeure partie de la population est sur Internet. Nous sommes tous sur les réseaux sociaux. Comment faire pour se mettre à l'abri?
4: Déjà, il y a deux niveaux. Le premier niveau... dont on vient de parler, c'est lorsqu'on est créateur de contenu, peu importe l'échelle, c'est d'accepter d'être soi-même, d'apprendre à être soi.
3: Apprendre à être soi-même.
4: Et de s'accepter.
3: D'accord.
4: S'accepter et faire ce qu'on a, on fait avec beaucoup d'amour, sans vraiment beaucoup de calcul. Tant que ce n'est pas quelque chose qu'on fait pour vivre.
3: D'accord.
4: Je peux décider, en fait, moi, ce que je fais, ce que je publie, je ne vis pas de ça. Mais ça apporte en fait de la valeur à... OK. Maintenant, si on décide d'en faire un métier, là, il faut se former.
3: Parce qu'il y a toute une stratégie
4: derrière.
3: C'est clair.
4: OK. Maintenant, le deuxième piège, c'est lorsqu'on est consommateur, on est sur les réseaux sociaux, comment éviter en fait de subir le piège des réseaux sociaux? C'est de faire appel en fait à son intellect, à son intelligence. Pour savoir qu'avant de prendre telle chose comme... Il ne faut jamais prendre en fait pour agent comptant sur Internet.
3: Ah ouais.
4: Il faut d'abord avoir du recul. Ne pas interagir rapidement sur le coup de l'émotion. Éviter les publications ou les commentaires en fait, déplacés. Il faut faire appel à sa bonne éducation. Faire appel à sa bonne éducation.
3: D'accord.
4: Parce que tout ce que tu dis, tout ce que tu fais, contribue soit à t'élever... soit à te rabaisser. Mais ça peut t'élever rapidement et puis ça va te faire chuter très, très, très, très loin.
3: Très, très drastiquement. Ah, ouais, c'est clair. En tout cas, merci beaucoup, Bado Cyril. Je rappelle qu'aujourd'hui, on parlait de visibilité sans crédibilité, le piège des réseaux sociaux, et on a fait la causerie avec notre très cher stratège en image de marque et communication, Cyril Bado. Merci, coach, vraiment pour la visite et pour tous ces éclairages-là. Merci infiniment.
4: Merci Nadia.
3: À vous, merci également, amis du forum. Merci d'avoir participé à l'émission. Pour ceux qui nous ont appelés et pour ceux qui nous ont suivis sans nous appeler, ben on sait que vous êtes nombreux et c'est le plus important. Prenez soin de vous. On va se donner rendez-vous demain avec le même plaisir et toujours sur la même fréquence, Life Radio 107.7. 18h, vous avez rendez-vous avec l'équipe du Grand Show, Guy Pacom-Soumian, Manu, le modérateur et leurs invités. Ben, quant à moi, je vous retrouve demain. Je vous fais plein de bisous et puis prenez soin de votre image. C'est très important. Bye bye.

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1: Au sommaire de cette édition, consommation de chicha et cigarettes électroniques, les adolescents déplacent leurs pratiques vers les résidences privées à Abidjan. Sur le continent africain, en Zambie, la dissolution du Parlement inquiète la société civile. Et puis à l'international, au Brésil, le camp de l'ancien président Jair Bolsonaro éclaboussé par un nouveau scandale. Merci de nous rejoindre sur Life Radio dans ce point d'information. Bonsoir, fidèles auditeurs. Le tabagisme adolescent à Abidjan se déplace progressivement des espaces publics vers les appartements et résidences privées, notamment à Cocody, Angré et Yopougon. Cette nouvelle forme de consommation de cigarettes et de chicha inquiète les autorités sanitaires ivoiriennes. Selon l'enquête menée par l'OMS, 47,5% des jeunes de 13 à 15 ans sont exposés à la fumée du tabac dans les lieux publics et 11,6% consomment des produits du tabac. Dans l'actualité africaine, la Zambie a dissous son parlement le 15 mai, à quelques mois de la présidentielle du 13 août prochain. Dans un contexte politique tendu, cette décision intervient après une fin de session controversée marquée par l'adoption rapide de 73 lois en une semaine. Parmi ces tests figurent des mesures sur la cybersécurité, les rassemblements publics et la surveillance critiquée par des organisations de la société civile qui craignent un recul des libertés publiques. Ailleurs dans le monde, Flavio Bolsonaro, fils de l'ancien président brésilien Jair Bolsonaro, est candidat déclaré à la présidentielle d'octobre 2026 face à Lula, aurait sollicité un banquier soupçonné de fraude afin d'obtenir des financements destinés à la production d'un film valorisant l'image de son père. Cette révélation intervient dans un contexte politique déjà tendu et pourrait fragiliser sa campagne en alimentant les critiques sur ses méthodes de financement et ses liens supposés avec des milieux financiers controversés. Pour ses opposants, l'affaire pourrait être exploitée comme un argument de discrédit, tandis que ses soutiens pourraient y voir une tentative de déstabilisation politique. C'est la fin de ce journal. Merci de votre attention. Très bonne soirée sur nos antennes et restez sur Tolife.

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1: C'est avec un super plaisir qu'on vous retrouve justement dans le cadre de cette émission, Le Grand Show. Vous le savez, comme il est de coutume, c'est du lundi au vendredi, voilà, 18h-20h sur Life 107.7. Comme tu l'entends, Guy Pacam se met à localiser sur la FM, la fréquence, pour votre pur bonheur et plaisir, toujours avec la team Show Choc, Manu et le modérateur. Bonsoir. Le modérateur, bonsoir, attention. C'est quoi, c'est comme l'arsène.
2: C'est lundi.
1: Attention, ouais. Allez, voilà ce qu'on a fait. On se met un peu de zik là et on revient tout à l'heure pour parler avec nos chroniqueurs, vos stars, voilà, Manu et le modérateur.
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1: Bénis-moi. Soumbil, merci grand frère.
3: Bénis-moi.
1: Merci grand dos.
3: Bénis-moi.

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0: 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Chanel bientôt. 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
1: Richard Kabbalah, la valeur sûre.
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0: Miss Janice Biogé. Marie-Jo, l'artiste.
1: Malto Senga.
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1: Fabregas, Métinois. 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
2: Tout chaise,
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1: Joe Shabanza, Jenny Justica,
0: Sarata Casablanca, Miss Camille Full Black Bouaké, Stéphanie Ndri,
1: Serge Mabélé, Charlie Lapaja, Betty Kiala,
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1: Mon Angoto, Chris, Flo.
0: On essaie? Essayez, vous pouvoir.
1: Pas Shadia.
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0: Show. On y va?
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0: Vas-y, toi.
3: Hello.
0: C'est un peu... Ok. On va y revenir. Abraham Mohamed Touré, là.

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1: Myriam.
0: 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Y'a Aimé et Didier Catalyse. Paolo de Souza et Blandine. Et

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1: Makani Diabagaté, USA.
0: Merci.
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1: Bonsoir.
2: Le grand show nouvelles du pays. Beaucoup de nouvelles, franchement, bonnes, pas bonnes. Et on prend plaisir justement à retrouver le modérateur. Le modérateur, rebonsoir, ça va bien, ça a été ton week-end?
3: Oui, le week-end a été. Mm-hmm. Par la grâce de Dieu, on s'est bien reposé.
2: Ok.
3: Pour pouvoir avoir plus d'énergie afin d'affronter la nouvelle semaine.
2: Donc, ok.
3: On est là pour ça.
2: D'accord, super. Super. Allez, bien, voilà, bon boulot. Allez, et Emmanuel, toi, ça a été ton week-end?
1: Bien sûr, ça a été. Ça a été parce que je savais que j'allais revenir ici pour donner le maximum de show. Donc, dès l'instant où je pense à mes auditeurs choux, franchement, ça ne peut qu'aller.
2: Très bien, frappe aérienne, missile sol air.
1: Merci,
2: ok, il n'y a pas de souci. Allez, vas-y, très bien, terminez tout ça. Allez, vas-y. Du coup, tu m'envoies les nouvelles du pays.
1: Terminez tout ça. Bien sûr, je te les envoie.
2: Ouais. Si
1: tu veux que je fasse, je suis obligée, moi. Ouais, bonsoir. Non, bonsoir.
2: Ok. Ça va,
1: hein?
2: Oui, allez. Mais qu'est-ce que tu as avec ton téléphone? Dépose le téléphone.
1: Qu'est-ce que je veux faire?
2: Bon, voilà, très bien.
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0: Bonsoir, ça va, bonne arrivée, encore une fois, bonne arrivée, vous êtes bel et bien sur Life Radio dans le Grand Show. Dans le Grand Show, il y a également les nouvelles du pays. C'est avec Manu, on y va Manu.
1: Oui, on va commencer avec cette triste nouvelle, c'est que le monde culturel ivoirien en deuil. Abomey l'éléphant qu'on connaît tous, ce grand artiste-là s'est éteint. On le sait, c'est avec une immense tristesse, je dirais ça comme ça, que la Côte d'Ivoire a appris le décès d'Abomey l'éléphant ce matin. Une grande figure de la scène musicale ivoirienne, une grande disparition aussi qui a bouleversé sa famille, ses proches, ses fans et franchement toute la Côte d'Ivoire. On le sait, Abomey l'éléphant n'était pas seulement un artiste, c'était vraiment une belle énergie, une identité musicale forte et une personne également qui était bénie d'un public jeune, fidèle, qui laisse un héritage qui continuera à vivre à travers son art et ses œuvres. C'est vrai qu'aujourd'hui, on voit beaucoup de débats, beaucoup de jugements relayés sur les réseaux sociaux, mais une vérité demeure, c'est que personne ne peut nier son talent, ni ce qu'il aura apporté dans la musique ivoirienne. Voilà. Et puis pour ceux qui ne le savent pas aussi, parce que beaucoup l'ignorent, c'est le fils d'un membre du mythique groupe TP Audiorama. Il aura perpétué, on dira, l'art à sa manière, avec sa passion et son authenticité. Et Yako à sa famille, Yako à ses fans, Yako à ses proches, on n'oubliera pas ce qu'il aura apporté dans la musique, on n'oubliera pas ses œuvres et on essaiera toujours comme on le peut de le célébrer. Et il y a également Abuchu National.
0: Yako, ouais, franchement, j'aimerais revenir là-dessus. Yako a abomé et c'est important justement de prendre des nouvelles de nos proches.
1: Justement.
0: Voilà, parce qu'il y a des souffrances silencieuses, c'est important de parler avec vos proches pour savoir comment elles vont, le moral. Franchement, et Yako, encore une fois, à toute la famille artistique, comme tu l'as dit, également à sa famille biologique, et à Yako, à son épouse. Voilà, c'était le chouchou des enfants. Hein. Vas-y, la suite.
1: Je disais, dans cette veine-là, Abuchu National, qu'on le connaît, c'est un grand altruiste, une personne qui essaie d'apporter le bien-être autour de lui, autour des personnes qui l'entourent. Et il a lancé une cagnotte afin de soutenir son épouse, ses enfants, sa famille, mais aussi contribuer à l'achèvement de sa maison en construction. Un appel qui a été lancé ce matin à toutes ces personnes qui l'ont aimé, qui l'aiment, qui l'ont écouté. Et je pense que c'est une très belle manière de soutenir, une très belle manière de lui dire au revoir en soutenant sa famille, en soutenant ses proches, en soutenant ses amis. On se connaît, on sait que la Côte d'Ivoire, c'est la solidarité, on sait que la Côte d'Ivoire, c'est l'altruisme, c'est la bienveillance, surtout à l'endroit des personnes qu'on aime. Et n'hésitez pas à vous associer à la cause noble de Abuchu National afin de soutenir sa famille, afin de soutenir ses proches, mais surtout afin de terminer cette belle œuvre qu'il avait décidé de commencer, lui et sa famille. Merci pour l'art qu'il a apporté, merci pour son héritage, merci pour son talent, que son âme repose en paix. Et comme lui-même il a dit dans l'une des dernières, une de ses chansons, voilà, qui circule beaucoup actuellement sur la toile, voilà, soyez heureux de ce qu'il aura apporté.
0: Allez, on va y aller pour la suite des news.
1: La suite, c'est la liste des 26 footballeurs qui vont défendre les couleurs de la Côte d'Ivoire au mondial qui est désormais connu. Polémique.
0: Quelle polémique ça?
1: Il y a une grande polémique comme quoi on attendait certains joueurs qu'on n'a pas vus sur la liste. Là, on retrouve de grands joueurs comme Kossounou, Ghislain Konan, Pépé, Wilfried Tsengo. Mais on ne voit pas Yann Go, on ne voit pas Godot. On ne voit pas à l'heure. Et c'est ce qui crée d'ailleurs la polémique. On se dit, mais
0: si,
1: où sont...
0: À l'heure, réserviste.
1: À l'heure, réserviste.
0: Ouais.
1: Bah, en tout cas, il y a beaucoup de personnes, comme Godot, comme je l'ai dit, qu'on ne voit pas sur la liste. Et on se pose la question pour
2: mais
1: ceux...
2: Mais réserviste, ça n'a pas dit qu'il s'en va aussi. Hein.
0: Ah ouais.
2: Elle, il est là. S'il y a quelqu'un qui n'est pas en forme, on peut le remplacer.
1: Il remplace, tu vois.
0: Très bien. Uh-huh. Attends, Yann Dumoné n'est pas là.
1: Non, si, il est dedans.
0: Ah, voilà, j'ai entendu Yann.
1: Non, j'ai dit Go.
0: Go.
1: En fait, ce sont des artistes qui évoluent à l'extérieur.
0: Des artistes, hein.
1: Bah non, ce sont des artistes aussi, oui.
0: Okay,
1: des footballeurs, ils sont artistes, tu vois.
2: Artistes du ballon.
1: Merci, artistes du ballon.
0: Okay,
1: tu vois, ce sont des joueurs qui évoluent dans leur club respectif, mais qui font beaucoup. tu vois, qui font leurs preuves et qu'on attendait de voir naturellement sur la liste, mais qu'on n'a pas vu, qu'on ne voit pas. C'est vrai que les Ivoiriens sont encore en attente d'une suite. Je pense pas qu'il y en aura. Je sais pas s'il y a la possibilité de modifier la liste parce qu'on voulait voir aussi certaines personnes. Mais on retient une chose, c'est que ce sont des personnes qu'on connaît déjà. On a pu voir leur jeu. On sait qu'ils nous ont apporté beaucoup pendant la CAN. Ils ont permis d'ailleurs de faire venir le trophée ici en Côte d'Ivoire. Donc on ne va pas cracher sur ça. Il y a déjà la liste qui est établie. Ce sont des joueurs. S'ils sont sélectionnés, c'est parce qu'ils savent jouer. Mmh. Voilà. Quoi que vous puissiez dire, c'est parce qu'ils savent jouer. Donc on retient le meilleur de ce qu'ils nous auront apporté. Et puis on prie pour qu'on puisse au moins être en demi-finale pour le mondial. Mmh. Pourquoi pas avoir remporté le trophée? Pourquoi pas? Moi je crois en ça, franchement. Et puis on va basculer sur l'artiste.
0: C'est quoi?
1: L'artiste. Latisse.
0: Oh, Latisse.
1: Latisse Marie-Jo, voilà, qui a récemment partagé un message empreint d'émotion sur sa page. Elle était victime d'une contrefaçon liée aux droits de ses œuvres sur TikTok et puis Instagram également. Plusieurs de ses titres ont été supprimés et malheureusement ont été rendus indisponibles, qui a entraîné la mise en sourdine de nombreuses vidéos utilisées sur sa plateforme avec sa musique. Et c'est une situation qui est particulièrement difficile pour cet artiste-là en question. On voit qu'elle a bataillé, qu'elle a travaillé, et d'autant plus qu'elle intervient que cette situation-là intervient en plein lancement de son œuvre Vibrance.
0: Ouais.
1: Voilà, on se rappelle, on l'a reçu ici, elle en a parlé. Et c'est un message qu'elle a eu à partager sur ses réseaux sociaux pour montrer sa peine, sa douleur. Mais on le sait, il y a déjà une procédure qui a été lancée afin qu'elle puisse retrouver ses droits et aussi à redémarrer pour ne pas que ça la freine. Parce que
0: également, après,
1: cette page-là. On voit que c'est beaucoup d'années de travail qui peuvent être parfois fragilisées en quelques secondes.
0: Pas des méchants.
1: Voilà. D'où l'importance de vraiment protéger les droits des artistes et de continuer aussi à les soutenir dans ce genre de preuves-là. Son équipe travaille, son équipe est mobilisée pour rétablir la situation et elle invite également son public à continuer de faire vivre sa musique dans la vibrance.
0: Bonne idée.
1: Vivre sa musique dans la vibrance. Voilà, sur toutes les plateformes. On sait qu'elle s'auto-produit, donc ce n'est pas facile. Mais on sait également qu'elle a le talent, qu'elle a l'abnégation et qu'elle va y arriver. Force à toi, Marie-Jo.
0: Force à toi, Marie-Jo. Gros bisous.
3: Je sais qu'on dit qu'après la pluie, c'est le beau temps.
0: Next step.
1: Et il tape les gens pour vivre. Francis Ngannou. Après près de deux ans d'absence, le prédateur a encore parlé, ce Camerounais, sinon cet Africain, parce qu'il nous appartient à nous tous, voilà, a signé son grand retour, fracassant d'ailleurs dans la cage avec une victoire impressionnante, pour rappeler au monde entier tout simplement que c'est lui, Francis Ngannou, qui tape les gens pour vivre. Il demeure l'un des poids lourds les plus redoutés du MMA. Voilà, et son retour après près de deux ans d'absence était très très attendu. On s'attendait vraiment à ce qu'il mette le paquet sur le ring, et il l'a fait. Il l'a fait pour tous ses fans, il l'a fait pour toutes ces personnes qui continuent de croire en lui. Il n'a rien perdu de ce qui fait sa réputation, et ça a été un match qui s'est très très très bien soldé face à son adversaire. Voilà. Félicitations, elle face à son adversaire Philippe Lins.
0: Ça va super,
1: je cherchais le nom. Face à Philippe Lins, et ça s'est tenu le 16 mai en Californie. Voilà, bravo Francis Ngannou. Bravo, apparemment il toucherait la somme de 900 millions, mais ça, c'est ce que les gens disent. Après, c'est beaucoup, mais après aussi, ça, c'est à la valeur de son combat. Bravo, voilà, pour tout ce que tu apportes à l'Afrique.
0: Bravo Ngannou Francis, fierté africaine, merci, bravo, force à toi. Merci de faire briller le drapeau camerounais, merci de faire briller l'Africain. Dadjou. La suite.
1: Voilà, voilà, c'est tout. Et c'est effectivement ça. Merci Willy. Voilà, il me l'a dit, c'est 1 million d'euros. Donc 900 millions qu'il empoche.
0: Attends,
1: 900 millions, 1 million d'euros.
0: Il est milliardaire. Non, attends, 1, 2, 3, 4, 900 millions.
1: 900 millions de francs CFA, donc 1 million d'euros qu'il empoche après sa victoire face à Philippe Lins.
2: Voilà, le combat qu'il a eu contre Tyson Fury, là. Il a empoché 1 milliard.
0: Attends, mais c'est pas Mouyal qui fait la boxe.
2: Oui, mais c'est
0: que
2: j'ai eu, on
0: va te
2: frapper un peu quoi.
1: Peut-être
0: qu'il
1: va se battre lui.
0: Attention, non, si c'est lui, c'est bon, lui, il sait.
1: Vite fait.
0: Non, ça c'est. Ah, mais vite fait, vite fait, il sait.
1: Il y a confiance en
2: toi. Terminer tout ça.
0: Terminer tout ça, très bien. Ah non, là, non, évitez d'utiliser mes expressions.
2: Non,
0: quand il crée mes trucs là.
2: On utilise pour un belly, c'est que t'as même dit.
0: Non, vous n'êtes pas en train de m'attacher. Non, plus jamais. Terminer tout ça.

Allez, on profite pour faire un gros coucou à Créole qui a fait briller la musique africaine, la musique gabonaise du côté de Paris le week-end dernier. Bravo, bravo, bravo Créole. On t'envoie un gros big up ici de la part de toute la team du Grand Show Life Radio. Également fait un gros big up à tous mes éléments de Kézit à Paris. Bravo, bravo, bravo à Inzma Newman. Également salutations à Daouda.

0: Il fait exprès, hein? Il fait exprès.
1: Dans tous les pays, frère, tu es fort.
2: L'enfant de qui?
1: Le panafricaniste.
0: Je t'aime, mon frère. Tu es fort. Je salue Gizo People.
1: Heureusement que je lutte contre les délinquants, voilà.
0: Il pleut très très fort, hein. Faites attention à vous, prenez soin de vous. Également les automobilistes, allons-y, mollo, mollo, mollo, mollo. Allez, un instant en créole sur la radio. Gros coucou et big up en tout cas aux organisateurs et à Créole pour sa belle performance pour son spectacle là, du week-end dernier. Elle a vivement et valablement fait représenter la musique gabonaise et africaine du côté de Paris. Allez, et El Chanel, elle reprend le contrôle. Ça sera au Triano, voilà. Gros big up à toute la team là-bas.
1: Chanel, 12 femmes.
0: Écoute ça, Willy Dombo, ça s'adresse à toi.

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Le mariage de Willy Dombo bientôt. Willy Dombo se marie bientôt. Il se marie bientôt. Tu vas beau fuir, beau te retirer, on va te tirer et te ramener. Willy Dombo se marie bientôt. Animateur de ce mariage, Guy Pacom Soumian.

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0: Mais dis-moi, pourquoi tu aimes tant cette chanson?
1: Elle est belle, man. On te parle de la Kishta balèze d'Adriano. On te parle des sous du Jet Wari.
2: Maintenant, qui est Adriano?
0: Qui est Adriano?
1: Bon, moi, je sais que c'est Adriana. Maintenant, Adriano, je sais pas.
0: Tu aimes l'argent, en fait.
1: Oui, j'aime l'argent. Okay. J'aime l'argent, j'aime chercher l'argent.
0: Ah, tu travailles pour, j'espère.
1: Kishta d'Adriano.
0: Ok. Tu travailles pour, j'espère.
1: Dans ces cas-là, on est veillé, ça, quoi.
0: Aïe, attends, modérateur. Non, je te prends à témoin. Je demande si tu travailles pour ça.
1: Donc, modérateur, c'est bénévolat.
0: Attends, c'est vrai que tu me parles.
1: Non,
3: c'est terminé. C'est compliqué.
0: Ok, très bien.
1: Terminé tout ça.
0: Ok, très bien. Bah, il m'a fait de l'eau. Qu'est-ce que ça? Ah, je vois, t'es né, non? Demande de l'eau à boire. Oui, allez, la dédicace, c'est maintenant, là. Attends, modérateur, si tu t'y arrives.
2: J'ai dit quoi?
0: Si tu arrives.
1: Si tu
0: arrives. Tu n'as pas quoi? Riri, sur moi. Oui,
1: alors.
0: T'as dit quoi? Tu n'as pas quoi?
1: Tu
0: n'as pas quoi?
1: Tu n'as pas
0: quoi? Pardon. Vas-y.
1: Ok, on se retrouve.
0: Allez, les casse dédi, ouais.
1: En fait, vous là, yeah.
0: Vas-y.
1: Okay.
0: Non, moi je fais en toi, Yafoy, ça arrive.
1: Ça va venir. Willy, tu seras l'animateur de mon concert. Guy Pacom, tu seras l'animateur de mon concert.
0: Okay.
1: Modérateur, tu seras l'humoriste de mon concert.
2: Amen. Moi, je vais danser.
1: Brahima, tu seras le CM de mon concert.
0: S'il te plaît, l'édicace des auditeurs.
1: Ok, merci. Chez Jojo, c'est son nom, il dit une pensée à la femme d'Abomé l'éléphant et à ses enfants. Merci beaucoup. Kamara Kichininan, Edward, qui dit « Je dédie la chanson Cocktail de mon fidèle lagnon officiel à tous les fils et filles de la région du Hambol. » Irma Yao, dédicace à mon bébé Ali Eliakim qui compose pour l'entrée en 6e. Ah oui, c'est déjà proche, hein? Bege Suleiman Ouattara, dédicace à toute ma famille et plus particulièrement à ma mère depuis Dabakala. Moi aussi, à ma mère depuis Dabakala.
2: Entrée en 6e, là, ça a eu lieu aujourd'hui. Hein.
1: Non?
0: Ah ouais?
1: Non, non.
2: Oui.
1: Ils ont composé aujourd'hui.
0: Ils ont composé les enfants à l'école, voilà. Tout ça.
1: Oula! Moi j'ai ma petite soeur aussi. Okay.
0: J'aimerais faire un gros bisou à toutes ces mamans célibataires qui s'occupent de leur fille, voilà. Ouais. Notamment à Marina Diomandi. Ouais, vas-y.
1: À tous les délinquants, voilà. Emmanuel.
0: Attends, si on t'a trop demandé sur ton camarade, c'est ça.
1: En fait, est-ce que tu as
0: non, il y a faux, il y a pas
1: d'amour. Attends, tu sais que j'ai
0: d'amour. Chic et drôle d'amour, il y a faux, vas-y.
1: Ok, terminé tout ça.
2: Ok.
1: Légende Côte d'Ivoire qui dit légende artiste versus passe le bonsoir. Ok. Ah, vous passe le bonsoir. Ainsi qu'à tous les auditeurs de Life Radio, on a Génération Unie pour le développement de Koro, qui dit « Je dédie le morceau Djarabi de Oumou Sangaré à mon épouse Mamizata, à ma mère et à toute la famille Bakayoko de Koro et à toute la team Golden Boy.
2: Hey, » tu as vu comment elle a fait pub de leur coopérative ou bien association.
1: Pas les Génération Unie pour
2: c'est pas ouais, stratégie aussi.
1: Ah ouais, et puis ce son, là, je l'aime beaucoup, hein, Djarabi de Oumou Sangaré. Bah, si ouais. Tu trouves pas, je chante. Ok. Comment Fabrice? Bonsoir la team. Aujourd'hui, j'ai une pensée pour tous les acteurs du showbiz ivoirien. Pour le décès de leur collègue Abomé l'éléphant, j'adresse mes sincères condoléances à sa famille biologique ainsi qu'à son épouse. On a également un Franck SD et Bellamou qui dit hommage. Dédicace à Abomé l'éléphant également avec son titre Le jour que je vais déjà. Ce son là, franchement, il emprunte de beaucoup d'émotions. El Moutawakil Traoré qui nous dit une pensée pour Abomé, que la télé soit légère. Merci Traoré. Dédicace spéciale à ma mère Tadjo Véronique. Je t'aime maman chérie. Ça c'est de la part de Jean-Christian Ngwandi. Nguessant Jacques. Dédicace à mon frère Kofi Roger, un grand carreleur depuis Abidjan. Ah ouais, là c'est moi maintenant, là c'est un influenceur. Wadio Désiré qui dit dédicace à Zizi Gragnon de VDA. Zizi Gragnon, tout, nanuo. Non, c'est pas fini. Diane Hamon, dédicace à Woman King José. Et puis encore, on va terminer avec notre quatrième.
0: Mm-hmm.
1: Notre quatrième, vous le connaissez tous, c'est Zouzouzou, Gervais, qui dit « J'ai une pensée pour la famille d'Abomé l'éléphant. Ouais. Toutes mes condoléances à la famille biologique et artistique. Merci, c'est terminé. »
2: J'aime les dédicaces de Monsieur Zou.
1: C'est terminé pour la case dédiée aujourd'hui par la voix spectaculaire, impressionnante, ensorcelante et en

Judy Gaboma, Libreville, Abidjan, Paris, Montpellier. Nelly Cessignon. Gros bisous. Ange Bikaba, Maïcha, Wabemi. Là, il pleut fort. Super.

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0: À l'instant, très très belle chanson pour le plaisir de l'animatrice chroniqueuse Manu. Allez, ne décrochez pas, on va se prendre on se prend à 19h, voilà, le sujet d'aujourd'hui, il sera très très très très chaud. Allez, gardez l'écoute 27 225 49 880 pour tout à l'heure. Allez, à 19h.
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19h sur Abidjan, temps pluvieux, merci de prendre soin de vous, faites attention, voilà, chers automobilistes, voilà, et nous on prend plaisir à vous accompagner en musique, en divertissement, voilà, tout à l'heure on vous donnera la parole au 27 225 49 880, c'est bien sûr le grand show, tout premier numéro de cette belle nouvelle semaine qui démarre. Allez, Chanel sur la radio, faut le rappeler, elle sera en gros concert le 24 mai prochain, côté du Trianon à Paris, voilà, Chanel sur la radio, Balouga.

Allez, Shaolin sur la radio. Gros conseil de Shaolin dans le vendredi dernier du côté du Palais de la Culture d'Abidjan. Nous y étions, franchement. Il a assuré son lumière, franchement, occupation scénique, scénographie. Bravo à la direction artistique de ce gros conseil. Shaolin qui a célébré ses 20 ans de carrière le vendredi dernier à la salle François Louga du Palais de la Culture d'Abidjan. C'était exceptionnel et on a beaucoup kiffé, beaucoup aimé justement ce gros et grand soutien artistique. Marie-Jo était là, Essie, José de la Toux, Marco Le King, Gadi Selly, Tonton Totorino. Il a fait une très très belle entrée avec Onel Mala sur la scène. C'était exceptionnel. Kedjivara était là avec Madame Mouloukoukou, était là, toute la famille était là. Également Yann Bana Kitoko Yasolo, Yann Bana. C'était du lourd, hein. Bravo mon frère Shaolin.

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1: Le grand show, le sujet du jour, 27 225 49 880. Voilà, on va y aller avec le sujet de ce soir, Mr. Gélen, voilà.
2: Voilà, déjà on commence avec le sujet du jour, voilà. Et ceux qui ont l'habitude de monter dans les bacas aujourd'hui, vous êtes à l'honneur. Voilà, le sujet du jour dit, prendre le baka brise l'aura. Est-ce que vous êtes d'accord ou pas?
1: Tu es pas arrivé à destination.
2: Monter dans le baka là, on dit ça diminue ton aura. L'aura, c'est ce qui fait que tu brilles, c'est ce qui fait qu'on te voit grand, c'est ce qui fait que c'est-à-dire que ça te donne un charisme et un truc qui fait qu'on ne peut pas expliquer vraiment qui tu es, mais quand tu es présent là, il y a du respect. Mais on dit que Bacala, ça détruit ça.
1: Ça, c'est n'importe quoi.
3: Non,
1: après,
3: dans le jardin.
1: Non, moi, dans le Bacala.
3: Après, dans le jardin.
1: Ah, c'est la. Ah, il mélange.
2: D'accord.
3: Ah, parce que je garde mon aura, moi. Qu'est-ce que vous croyez?
1: Attention.
3: Ok. Donc, après, dans le jargon, comme il a dit, c'est. Prendre ce moyen de transport là, ça diminue le charisme qu'on a. Je ne pense pas, mais je pense que on garde un certain charisme aussi
1: Vous n'êtes pas mis d'arriver.
3: Non, mais c'est vrai, c'est un fait.
1: Non, il dit vous n'êtes pas mis d'arriver.
2: On ne dira pas ça comme ça. Vous n'êtes pas mis d'arriver. Il y a trop de.
3: Ouais. Pour monter dans ce moyen de transport, on vient lutter un bus et puis venir prendre sa caisse là. C'est tellement différent et c'est un fait. Aujourd'hui, allons sur une base qui est simple. Tu vois, pour être un peu plus sérieuse, allons sur une base simple. On le dit même dans le domaine professionnel.
1: Okay.
3: Quand on veut montrer une certaine image, quand on veut garder une certaine image, quand on veut, tu vois, faire bonne figure. On est obligé parfois, ou on demande parfois, de bien s'habiller, de venir dans son propre véhicule, d'avoir un chauffeur, parce que tout ça, ça permet de mettre en avant, comme je l'ai dit, l'image qu'on veut projeter.
1: D'avoir un véhicule, si t'as pas les moyens d'acheter un véhicule.
3: Il y a combien de personnes dans le showbiz qui n'ont pas les moyens, mais qui ont une voiture? Ça ne les appartient pas forcément. Tu vois,
1: okay.
3: Mais quand ils vont à un spectacle, quand tu vas à un rendez-vous...
2: Non, si ça ne les appartient pas, c'est qu'ils n'ont pas de voiture.
1: Tu parles des showbiz.
3: Non, je dis qu'ils roulent.
2: Ah, qui roulent.
1: Elle a dit qu'ils roulent tout à l'heure.
2: Tu as dit qu'ils ont une voiture.
1: Frappe aussi.
3: Ouais.
2: Bon, ok,
3: vas-y. Ce que je veux dire, c'est que on ne peut pas aller au-delà de ses moyens. On ne peut pas faire au-delà de ses moyens. Quand on parle d'aura, on parle de charisme, on n'est pas obligé de la voir forcément quand on doit prendre le véhicule en question.
2: D'accord.
3: C'est vrai que beaucoup de personnes, s'il y avait la possibilité de choisir, on aurait évité d'utiliser ce moyen de transport-là.
1: Effectivement.
3: Voilà, parce qu'en réalité, il faut garder tout un mythe autour de soi, surtout selon le domaine dans lequel on se retrouve. Tu vois, Willy Dombo, comme ça, il ne va pas lutter avec Baka. C'est pas parce qu'il n'a pas honte.
1: Non, ça n'a rien à voir. On parle de manière générale.
2: Willy de maintenant, lutte pas avec Baka, je suis d'accord. Non, Willy d'avant,
1: on ne parle pas des personnalités.
3: Non, vous comprenez ce que je veux dire.
2: Voilà,
3: C'est pas parce qu'il n'a pas honte. Même, laissons Willy, même une personne qui vient de commencer dans le showbiz, qui commence sa carrière, c'est pas parce qu'il n'a pas honte, mais c'est parce qu'il veut garder un certain mythe autour de lui.
1: Okay.
3: Tu vois. Et c'est ce que je dis, quelle que soit la personne que tu es, ça dépend de où tu veux aller. Et quand tu décides d'avoir une trajectoire, une direction, ça te permet de choisir. Est-ce que je monte dans Baka? Est-ce que ça va diminuer mon aura ou est-ce que ça va pas le faire?
1: Ça diminue rien, aura ici. Nous,
2: ça dépend de combien tu.

0: question de moyens. C'est une question de moyens. Et quand on en a, je pense qu'on se prive d'utiliser ce moyen de transport-là. Mais c'est pas mauvais en soi.
1: Il y a pas de souci. Allô? Allô?
2: Oui, allô, bonsoir
1: la famille. Oui, bonsoir la famille. Il y a qui dans le téléphone? Il nous appelle d'où le frais?
2: C'est Monsieur Loi.
3: Mr. Loi and the Loi and the Loi line.
1: C'est comment ça a été le week-end?
2: Ouais, ça va, ça va. Ça a été, ça a été.
1: Tu as fait quoi de particulier? Tu as boxé un peu?
2: Bon, le week-end, j'étais à Boaké.
3: Tu étais à Boaké. D'accord.
1: Tu es fort, papa. Tu t'es mis en voyage. Ouais.
3: Tu es battu en Massa ou bien tu es battu en cas normal?
1: Faut être indu pour aller à Boaké.
2: J'ai une Berlin, moi.
1: Attention.
3: Excusez-nous, monsieur.
0: Il y a aura de loin.
1: Il y a aura là.
0: Il y a aura là.
1: Tu es fort, papa.
0: Tiens, aura.
1: Ok, vas-y, oui, frère. Selon toi, est-ce que monter dans un Gbaka diminuerait l'aura?
2: Au fait, ça dépend de l'endroit où tu vas. Mm-hmm. Moi, mon avis, ça dépend de l'endroit où tu vas.
3: Ok.
2: Je vais à Djamé, je vais monter dans Gbaka. Moi, je ne vais pas aimer ma voiture à Djamé.
1: Ok.
2: Et ça dépend de ce que tu vas faire. Mm-hmm. Imagine, tu vas chercher une machine et tu vas prendre le crédit dans une banque.
1: Mm-hmm.
2: Tu ne peux pas partir en Gbaka.
3: Non, toi, tu vas descendre.
2: Lorsqu'on va dans les banques,
1: mm-hmm.
2: quand on finit les entretiens, généralement, les directeurs ont toujours pour habitude de venir nous accompagner.
1: C'est vrai. Il faut esprit.
3: Je te dis.
1: Il faut esprit.
3: Tu as garé où?
2: C'est pour venir voir quel genre de véhicule tu as envoyé.
1: Ouais, ou bien si tu es solvable.
0: Il y a VI déjà.
2: Voilà. Parce que vos voix sont dedans que lui les peut payer.
1: Mm-hmm.
2: Bon, toi, tu finis ton atelier, puis tu viens, tu es en train de.
0: Léon Warren.
2: Tu vois, c'est pas que je veux avoir. Comment tu montes à Warren, John de Cocody.
1: Monsieur
2: Vadon, souvent, il faut miser un peu pour faire grandir ton aura. Ça dépend de l'endroit où tu vas.
1: Ouais. Maintenant, après, il y a une question de moyens. Si je n'ai pas les moyens et que c'est dans Gbaka que je peux monter, je monte dedans.
3: Si, et puis, il descend loin. Là, il me suit bien, puis il vient.
2: Même si tu n'as pas les moyens,
1: mm-hmm.
2: mais que tu sais, que tu vas là, c'est très important. Vous savez, il y a des endroits où on va là. Et on n'a pas pour habitude de porter veste. Mais de où tu vas, tu n'as pas pour porter veste, tu ne rentres pas. Mais tu cherches une solution pour porter veste.
3: Ouais. Mmh. Et veste à où ça?
1: D'accord, il n'y a pas de. On a bien capté.
2: Donc, si tu n'as pas les loyers, tu n'as pas les moyens, tu peux faire un effort.
1: Mm-hmm.
2: Tu peux voir un ami au quartier après, accompagnement dans tel endroit. Ou bien tu peux commander Nyango Goya, une mm-hmm. veste qui vient.
1: Merci pour la pub.
3: Pour les VTC de luxe.
2: Ça veut dire que tu montes dans ton Gbaka, tu arrives à côté de l'endroit,
1: mm-hmm.
2: tu commandes ton Nyango.
3: VTC mm-hmm. de luxe.
2: Le prix ne va pas être trop élevé.
1: La feuille.
2: Voilà, donc souvent il faut miser fort pour se faire. Et quand tu te fais grand, c'est ce que tu montres, c'est ce que la nature te donne.
1: Ok. D'accord, on a bien capté.
2: Si tu te fais petit, là, tu vas toujours rester petit.
1: Si tu seras toujours petit, Kakaba.
2: Ouais, merci beaucoup.
1: Allez, on sent un bon début de semaine, mon frérot. Allez, David, t'as reçu la radio. Miziki. Téléphone là sonné. Allô.
4: Oui, bonsoir l'équipe du Grand Show.
3: Bonsoir Monsieur Zou, j'avais.
1: C'est Zou.
4: Ouais.
0: Alors Zou, qu'est-ce que tu penses du sujet aujourd'hui? Est-ce que tu penses que le fait d'emprunter un
3: Gbaka, on n'emprunte pas, on monte dedans. Le fait
1: de monter dans Gbaka, est-ce que ça diminue l'aura?
0: Un minicar diminue l'aura.
4: Je dis non. Et puis vous savez, restez naturel. Quand vous êtes naturel, vous allez voir que les choses seront non seulement naturelles pour vous.
1: Ouais.
4: Et puis Dieu même va vous grandir. Vous savez, pratiquement en 2011, quand madame et moi on commençait la
1: maison
0: dans laquelle madame nous toujours
4: à Gozac. Là.
1: Okay.
4: Oui, la prophétesse Julia. Parce que là-bas, c'est chez nous, c'est pas chez quelqu'un. Et à l'époque, on était du côté de Yokougoué, mais on prenait Gbaka même.
1: Vous étiez des Gbakatiers.
4: Même ce moquette. Hein, comment?
1: Vous étiez des Gbakateurs, des Gbakatiers.
4: Oh, mais Gbakateurs, Gbakateuses. On était dedans.
1: Ouais,
4: mais
1: à fond.
4: Dans le quartier, mm-hmm. dans le quartier, les gens se moquaient de nous.
1: Ah, oh, pourquoi?
4: Aujourd'hui, allez-y voir la résidence qu'on a tapée.
3: C'est important.
4: Chez nous. Donc, moi, aujourd'hui, moi, j'ai pas de voiture. Hein. De temps en temps, j'emprunte le Gbaka. Ou bien comme le modérateur le dit, je monte dans le Gbaka.

0: C'est ça.
1: Par moment, je prends, moi, je fais pas, je suis pas dans Matu Vu, hein.
0: Mm-hmm.
1: Le Matu Vu, là. Je suis pas dedans. Quelquefois, quand j'ai un peu plus d'argent à la fin du mois, je peux commander un BTC.
2: Okay.
1: Mais je suis très naturel, je ne vis pas à cause des yeux des gens.
2: C'est clair, hyper important, ouais, ouais.
1: Je suis tranquille, où je suis là. Je suis tranquille et puis, modestement, la petite famille et moi, nous sommes en parfaite harmonie. Et puis, on est tranquille.
2: Tranquille.
1: Voilà, donc c'est pour dire que ça peut pas empêcher votre aura. Ça peut même pas vous empêcher même d'être... Aujourd'hui, ceux qui ont des voitures, tous ceux qui ont des véhicules, là, beaucoup sont passés par... sont montés dans des bacs.
0: C'est ça, j'ai été des bacistes.
1: Sont montés dans des bacs. C'est clair. Donc,
2: c'est pas là, on démarre.
1: Pour prier, voilà, prier Dieu pour qu'il vous accompagne.
0: Amen.
1: Pour atteindre vos objectifs, c'est tout.
2: Mm-hmm. Amen.
1: Mais restons naturels, évitons le matin vu.
2: Mm-hmm.
1: Voilà, vous-même, ça va vous arranger, ça va arranger tout le monde. Merci à vous et que Dieu vous garde.
3: Merci
2: beaucoup. Amen. Merci, Mr. Zou.

0: Allô, allô, allô, allô, il y a encore quelqu'un dans le téléphone. Allô, bonsoir.
1: Allô?
0: Oui, allô, bonsoir, il y a qui dans le... Dans, voilà, c'est pas fini. Il y a qui dans le téléphone?
1: Oui, bonsoir, c'est Momo d'abord.
0: Mister Momo, mot de mot.
1: C'est ma première fois de vous appeler.
2: Ah ouais. Oui, oui, moi je remarque ça.
3: Momo de Momo.
0: C'est comment? Ça va?
2: Momo d'abobo.
1: Oui, ça va très bien.
0: Est-ce qu'il pleut là-bas?
1: Plus fort,
0: non. Wow. Plus fort. Mettez-vous à l'abri. Voilà.
1: Oui.
0: Il y a foi. Allez, c'est comment qu'est-ce que tu penses du sujet? On dit monter dans le guaca diminuerait l'aura.
1: Ah, moi en tant qu'abobolais.
0: Ok.
1: Moi, je pense qu'il n'y a pas de problème sur ça.
0: Hein. C'est comme bonjour, c'est naturel.
2: Aura, c'est qui?
1: Voilà.
3: C'est à nous, Annie.
1: C'est ce que M. Gervais a dit.
0: Mm-hmm.
1: C'est-à-dire, ce que tu as là, il faut pas te cacher quoi.
0: Faut vivre en fonction de tes moyens, voilà.
1: Voilà. Bah, moi, personnellement, je prends un bras, ou bien je monte un bras, ou bien je prends un bus.
0: Mm-hmm.
1: Mais il faut pas, ce que tu n'as pas, il faut pas montrer ça aux gens quoi.
0: Ok.
1: Voilà, il faut être dans la vie, c'est ça qui est important. Mais quand, logique que tu vas avoir aussi, mm-hmm. tu vas changer dans ta vie.
0: Amen.
1: Quand
0: Amen.
1: Tu montres que, voilà, quand tu montres que vraiment que tu as ça là, bon, arrivé un moment. Ils vont quelqu'un va te demander quelque chose, si tu n'en pas, ils vont dire que non, tu refuses.
0: Tu es mauvais, ouais.
1: Personne, alors que toi, tu n'as rien.
0: Mm-hmm.
1: Voilà, moi, je pense qu'il ne faut pas forcer la situation, quoi.
0: Mm-hmm.
1: Mais si monter dans le bar aussi, moi, je pense que c'est pas un crime. Hein.
0: Voilà, c'est pas mauvais, ouais, ouais.
1: L'essentiel est que
0: tu arrives à destination. Mm-hmm.
1: Voilà, destination. Quelqu'un qui prend VTC, ça, tu prends le bar.
0: Mm-hmm.
1: Si vous voulez partir quelque part, là, c'est même destination que vous allez.
2: Vous allez tous arriver.
0: Effectivement.
1: Voilà, donc moi je pense qu'il ne faut pas que ce que tu as là, il faut monter ça aux gens, c'est ça.
0: C'est clair, ça, d'accord, ça marche. Merci beaucoup, Mr. Momo.
1: C'est mon avis.
0: Allez, merci Momo. Allez, la famille, ne décroche pas, on se fait une petite pause et on se reprend juste après.
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0: J'aimerais saluer tous les nouveaux mariés, les mariés du week-end dernier, également les mariés du week-end surpassé. Merci pour les invitations.
1: Hercule manifeste.
0: Et toi, tu te maries quand toi?
1: Brrr.
0: Samuel, le Dida, Samou. Maïe, bisous.
1: Sergi Baba.

0: Notre fétiche, Didier Drogba. Drogba Didier, c'est la même personne. Merci infiniment à Monsieur Dorian. Nadia. Salut, c'est Nadia. Aïe, aïe, aïe. Abidjan and Lounge.
1: 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Francis Ngannou.
0: Bravo à Francis Ngannou. Le continent. J'aimerais saluer toutes les Camerounaises à l'écoute de la radio. Janice Biogué. Life Weekend. Actrice. Trop belle.
1: Toi,
0: Fille le rat. Sony Music.

0: Oh, ça fait plaisir lorsque vos collègues vous écoutent, lorsque la famille vous écoute. Emmanuela, JJ. Analysez les faits.
1: Encore toi.
0: Mahmoud, Hamoud. Maman Eva. Maïva, gros bisous, pupus.
2: T'entends, Guigui?
0: Nelly, c'est Seigneur. Grande dame. Merci pour tout. Merci infiniment. Nelly, c'est Seigneur. Tu la connais, c'est une grande dame, hein, wesh.
3: Ouais,
0: c'est
3: une grande dame. Ouais. J'entends son nom.
0: Tu entends son nom souvent?
3: Ouais.
0: Ok, dans la bouche de Guy Pacom Soumia.
3: Guy Pacom Soumia. Sauf que je dois valider le jeu, je vais manger son plat aussi.
0: Ouais, soupe de poisson.
2: Ça me rappelle une chanson.
0: Quelle chanson? Non, moi-même, moi à la maison, hein.
2: C'est Seigneur là, ça te rappelle une chanson?
3: C'est Seigneur,
0: s'il te plaît, s'il te plaît, on n'est pas là pour ça.
3: Ah ok, d'accord.
2: C'est
0: terminé. La dame assise là-bas, elle est dans son coin, elle est dans son coin tranquille.

0: le plaisir de cette grande dame hyper gentille, Maman Eva. Merci infiniment. Oh, ça fait plaisir lorsque ta famille t'écoute, hein. Également tes collègues. Hein.
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0: Emmanuel Adjidji.
2: Analysez les faits.

Pierre Cadio, Pierre Cadio. Merci frérot. Joyeux anniversaire à Nelly, c'est Seigneur. Joyeux anniversaire. C'est quel anniversaire qui finit jamais? On met brunch dedans, on met barbecue dedans. T'es faute, maman.

0: Amout, c'est Dago?
1: C'est Furlay.
0: Ok, d'accord. Y a
1: c'est Maradja.
0: Hein?
1: C'est Maradja.
0: Oh, c'est à chez vous ou pas?
2: Faut bien porter le cas, s'il te plaît.
0: C'est à chez vous ou pas?
1: Yeri, c'est Maradja.
0: Ok.

0: Allez, big up à l'artiste Nour. À l'écoute de la radio Nour, Champoupou. Voilà, également, gros bisous à maman. Voilà. Et ils nous ont rejoints, c'est bien sûr Hamoud. Hamoud, non ?
1: Le gars là,
0: il me fatigue trop.
2: Hamoud le Mauritanien.
0: Hamoud, quoi ça ?
2: Le Mauritanien.
0: Hamoud le Mauritanien. Hamoud le Mauritanien. Maintenant, et le frère ?
3: Falage.
0: Quoi ça?
2: Falage.
0: Falage. Falage. Falage. Falage, oui. C'est quoi? C'est un
2: blanc.
0: C'est un blanc. Il a mis dans le choco.
1: Vous venez d'où, s'il vous plaît?
3: Oui, je suis suédois.
0: Suédois. Suédois et guibérois, c'est ça?
1: De quel côté de la Suède?
0: Quand tu es à la Suède?
3: Ben, gagnons à la toi.
0: Attention, mais pourquoi forcément baouler les soeurs de modérateur là?
1: Ah, pardon.
2: Non, c'est baouler qui aime blanc quoi.
0: Non.
3: Lui il compte pas.
0: Et puis les Atis aussi. Hein.
2: Baouler aime blanc qui Atis.
1: Vers où ça va?
0: Les Atis.
1: Vers où?
4: C'est vrai.
0: Allez, la famille, il y a un sujet sur la table. On dit monter dans le Gbaka, sinon dans le Gbaka diminue l'aura. Qu'est-ce que vous en pensez?
4: Laura, mais qui?
2: Laura. Laura, c'est la lumière qui fait que tu brilles. Quand tu vois, tu n'es pas
0: n'importe qui. Par exemple,
2: Drogba a une forte aura. Tu vois, quand tu vois Drogba là, tu le respectes à cause de son aura.
0: Naturellement.
2: Mais imagine Drogba en train de lutter bus.
1: Non, ça, c'est à la gare Nord.
2: Non, c'est un exemple. C'est un exemple. En train de lutter bus à la gare Nord. Si Drogba monte dans bus, on dit qu'il est humble. Non, je viens. On dit qu'il est humble. Mais en train de lutter bus avec la femme qui a un sac de piment là. Ah. On dit non, Drogba il est tombé.
1: On dit c'est publicité. Ça, c'est
4: bon, bien, ok. Moi, je veux savoir quelque chose.
0: Vas-y.
4: Aura de qui? Aura de quelqu'un qui est connu, mais aura de quelqu'un.
2: De tout le
0: justement, c'est ça.
4: Lambda.
2: De tout le
0: lambda. Voilà.
1: On va dire que tu perds un peu le charisme que tu as.
0: Une personne lambda.
4: Une personne.
1: De tout le monde. Tout le monde. Lambda, connu, pas connu.
4: Non, si tu n'es pas connu, Alhamdoulilah, ça.
0: Ok.
4: C'est par ça.
0: D'accord.
4: Mais si tu es reconnu. Il la faut parfait.
0: Ah. Okay.
4: Voilà, parce qu'il faut juger les choses selon la mentalité de où tu vis.
0: Okay.
4: Voilà, parce qu'on est en Afrique.
0: Ouais.
4: Quand tu es stade, tu es reconnu.
0: Ouais.
4: Il y a des endroits où il y a des moyens d'empruntement de voitures.
0: De transport.
4: Voilà, il ne faut pas rentrer dedans.
2: Okay. Hésite, n'a pas l'argent.
0: Hésite, n'a pas l'argent.
3: Je pose une question.
2: Pose ta question.
3: Quand on parle d'aura, ça veut dire que ça déplace l'aura vers. L'avenir ou bien ça enlève carrément l'aura parce que
2: bon, fortuné, on dit ça diminue.
3: Parce que
2: ça
3: fortuné, fortuné, c'est-à-dire que lui, son aura est en suspens, il a très écrit, et puis c'est à 40 ans, à quel âge même il a eu son aura.
2: Quel aura a pété
3: ça n'a rien à voir.
2: Ah, ok.
3: Ça ne peut pas dégrader l'aura. Ça
0: donc,
3: dépend.
0: Donc, on peut monter dans le Gbaka.
4: Non, moi, je suis pas d'accord.
0: À tout moment.
3: Bien sûr.
4: Non.
0: Connu ou pas connu, on peut monter dans le Gbaka.
3: Bien sûr.
2: Qui par contre, moi, j'ai quelque chose à dire.
0: Tu as quoi à dire?
2: Ce que moi, j'ai à dire, c'est que le Gbaka ne diminue pas l'aura. Au contraire, le Gbaka économise ton aura. Parce que le jour où tu vas avoir ton argent pour acheter
0: ta voiture,
2: c'est les gars qui luttent Gbaka et toi qui vont dire c'est sa voiture.
4: Et c'est pas d'accord aujourd'hui, c'est pas d'accord demain.
0: Mais pourquoi? Pourquoi t'es pas d'accord? C'est chaud sur le plateau là.
4: Ça n'a rien à voir. Je prends un exemple. Toi, tu es quelqu'un connu et qui. C'est-à-dire que c'est ton image qui te fait manger.
0: Okay.
4: C'est-à-dire que ça, tu vis. Malgré que tu as tes diplômes, tu as désiré de devenir quelqu'un de connu. Et c'est à travers ton image que les gens mangent.
0: D'accord.
4: Que les gens viennent vers toi.
0: D'accord.
4: Un partenaire te prend pour faire publicité de son entreprise, de son marchandise. Et toi, le même visage qui est sur les panneaux ou bien qui est dans son publicité, autant te voir en train de lutter baka avec les gens. Mais à s'en foutre là, il ne va plus te prendre au sérieux.
2: Maintenant, je t'ai posé la question. Et si tu n'as pas l'argent?
0: Et si tu n'as pas l'argent?
4: Non, mais si tu n'as pas l'argent.
2: Parce qu'il faut mettre toutes les.
4: Si tu n'as pas l'argent, mais attends, il y a la manière de gérer. Si tu dois aller d'un coin, peut-être qu'un coin de 2 km, si ton transport ne peut pas aller à 2 km, où ton transport peut aller là? Tu descends là-bas, arrive, tu marches un peu, tu fais comme tu es en communication. Et souvent, là, ça arrive. Non,
2: tu vois,
4: tu sais de gérer.
2: Mais tu es obligé de monter. tu es obligé de monter jusqu'à ce que tu commences à gagner un peu, parce qu'on peut pas, tu sais, on ne peut pas s'élever du jour au lendemain pour gagner de l'argent comme ça. L'argent ne vient pas si facilement.
1: Oui.
2: Tu vois, on crée les conditions pour avoir cet argent-là, mais pendant que tu es en train de créer ces conditions-là, comment tu fais pour te déplacer?
4: C'est ce que j'ai dit.
2: Tu es obligé d'emprunter ces bancs-là.
4: C'est ce que j'ai dit dans mes paroles précédentes. J'ai dit quoi? Quelqu'un qui est connu, ton visage est utilisé pour faire la publicité.
2: Okay.
4: On s'est dit qu'en retour, tu gagnes les prédièmes. Il parle français,
1: Il se très bien.
4: Tu gagnes les prédièmes. Okay. Ces prédièmes-là, toi, en tant que créatif.
0: Perdièmes.
4: Voilà. Bon, c'est ça.
0: Ok.
4: Toi, en tant que créatif, tu dois t'organiser.
2: Oui.
4: Voilà, pour éviter cet truc. C'est-à-dire, les gens qui te regardent, ils s'en foutent si tu as l'argent ou pas.
0: Ok.
4: C'est ça. Être star. Tu vois là, même Moro, il n'y en a pas. Moi, je vois beaucoup de stars, ils viennent prendre crédit dans ma boutique.
3: Mais non,
4: je ne veux pas dire.
3: Mais non, pourquoi toi là?
0: Le suédois,
3: Pourquoi là, toi, tu prends l'exemple seulement sur les stars? On te parle de diminuer aura. Aura, c'est en général.
2: C'est en général.
3: Non, mais là,
4: c'est pas général.
2: On dit toute personne lambda.
1: On dit tout le monde. Donc, quand on dit tout le monde, ça inclut des personnes lambda, ça inclut des personnalités publiques. Et ce qu'il est en train de dire, en fait, en réalité, moi, je le rejoins, c'est qu'une personne lambda, il s'en fout parce qu'il n'est pas connu. Il ne sait même pas qui
4: ne
1: regarde pas.
3: Mais il y a plus, il y a plus de personnes.
0: Moi, je monte dans
3: les personnes connues.
0: Je monte dans Baka, dans bus, dans Waro Waro.
1: Je suis d'accord. Mais c'est qui en train de dire si on veut parler de tout le monde. Si on veut parler de tout le monde, c'est-à-dire que ceux qui sont connus ne peuvent pas se permettre de faire
4: c'est
1: ça.
4: Tout.
1: Mais ceux qui ne le sont pas, ils peuvent se le permettre.
0: Allez, la famille.
1: Si tu n'as pas les moyens, faut être en
2: mais est-ce ceux qui sont connus qui n'ont pas les moyens? Il faut préciser. Avant que, tout à l'heure, il a parlé du doyen Fortuné. Avant que le doyen Fortuné naisse sa chance, qui a fait que les Ivoiriens ont cotisé pour lui donner une maison, une voiture.
0: 27-225-49-880. Vous pouvez nous appeler également. 27-225-49-880. Voilà, allez, on se fait une pause et on se reprend juste après. C'est chaud sur ce plateau.
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0: Marco Spirit, l'artiste. Encore une fois, attention à vous, chers automobilistes, on va y aller mollo, mollo, mollo, tout doucement. Forte pluie sur Abidjan. 107.7 Life Radio, l'émission Le Grand Show. Nelly, c'est saignant. Sarah, c'est saignant. Maïeva Kofi. La mère, la daronne, Eva. Well. Myriam, l'encyclopédie. Très très belle connexion. Dia Bagaté, Makani, USA. Marlène Léocadie. Aimé Momo and Lounge. Sarah, Émilie. Jamila. Enophile. Didier Dabonné, mon frère. Allez, vous l'avez remarqué, 27-225-49-880, très très beau sujet. Est-ce qu'on a des commentaires là? Juste le temps de prendre les commentaires, il nous visite aujourd'hui, c'est bien sûr Mr. Hamoud, le Mauritanien. Voilà, Hamoud, bonsoir et bienvenue.
1: Alhamdoulilah, ouais, bonsoir aussi. Encore,
0: voilà.
1: Bienvenue aussi à toi.
0: Ok, vous êtes là pour nous parler d'un superbe événement. Il s'agit justement du festival du rire et de la musique du Woroba.
1: On en parle parce qu'on doit en parler.
0: Ok.
1: Le festival appelé Ferimwo, abrégément Ferimwo, qui veut dire festival du rire et de la musique du Woroba.
0: Okay.
1: Et on dit Dieu merci. Mm-hmm. Et c'est l'un des festivals tourmentés.
0: Mais du coup, tu n'as pas porté tes lunettes.
1: Bon, quand je porte lunettes la nuit, souvent je me trompe en donnant les marchandises aux gens.
0: Okay.
1: Au lieu de huile, je peux donner Kimagi.
0: Okay.
1: Et ça fera. Il me donne sel.
2: C'est
1: ça.
2: Voilà,
1: alhamdoulilah.
2: Okay. Tu es vigilant.
1: Alhamdoulilah, le festival est à sa 4e édition.
0: Okay.
1: Voilà, et chaque année, quand ça arrive, c'est des grosses têtes. Mm-hmm. Bon, c'est pas pour les injurer, mais c'est le français artistique. Voilà, c'est des grosses
0: têtes.
1: Voilà, même s'ils ne sont pas Yakuba.
2: Okay. Voilà. Mais cette année, il y a bébé sans os de main.
0: Ah ouais.
2: Donc on peut considérer
1: que c'est vrai.
2: La tête aussi là.
1: Voilà, il y aura bébé sans os de main. Bon, ça, c'est les artistes qui vont vraiment ébruit.
0: Attention.
1: Oui. Voilà, le français, il n'y a pas le français là. Okay.
2: Ce sont les artistes qui vont illuminer la scène.
0: Okay. Voilà.
3: Non, il
2: traduit. C'est que lui, il dit, c'est pas en français.
0: Le suédois.
2: C'est pour lui là qui est français. Donc, on y va.
1: Voilà, il y aura, comme il a dit, Saoré Dima.
0: Ok.
1: Il y aura Boukari.
0: Et puis les sérieux.
1: Il y aura Boukari. Et il y aura, bon, ça, c'est le côté humoriste parce qu'on dit Imu et puis musique.
0: Et musique, ouais.
1: Voilà, côté Imu, il y aura Boukari. Qui est la grosse tête. Il y aura Abraham. Abraham le merveilleux.
0: Okay.
1: Il y aura aussi comment on appelle ça, Sabri Songo. Il y aura aussi Abou Djaba. Voilà, il y aura aussi d'autres humoristes de la région, c'est-à-dire de là-bas, de la localité. Pour leur donner aussi de la visibilité.
0: Du Woroba, ouais.
1: Voilà, du Woroba. Et aussi côté musique, il y aura Bébé Sans Dema.
0: Okay.
1: Voilà, en tout cas, ils ont déjà averti. Voilà. Son dos. Ils vont mettre piquant sur le podium. Donc, je l'avais dit en même temps. Et okay. Il y aura ça. Il y aura aussi, comment on appelle ça, Kulmeriana. Voilà, celle qui est en gros derrière là. Voilà, elle vient dans ma boutique.
2: Précision de taille.
1: Sans parler même, je prends, je donne.
0: Ok. Gratuitement.
1: Voilà, tu as vu Sarah devant ta boutique, tu as pardonné.
2: D'accord.
1: Il y aura elle aussi. Côté musique aussi, il y aura la musique mandingue. Voilà, chanter en langue. Parce que quand on dit le Woroba, c'est Makono, c'est Segela, c'est Touba, c'est Kani, c'est Sissé, voilà, les Koyaga, en gros mot, en grosso modo.
0: Mola sera là-bas aussi.
1: Mola.
0: Parce qu'il vient de là-bas. Là.
1: Oui, il sera pas là, mais il va nous soutenir en distance. Voilà, il dit qu'il va apporter.
0: Allez, Zachary, gros bigot pour toi. Voilà. Voilà, ouais. D'accord, donc ça sera les 28, 29, 30 au centre culturel de Séguéla.
1: Voilà, à l'esplanade du centre culturel de Séguéla. C'est-à-dire, d'abord, le 28 et 29, ça, on va faire des actions.
0: Ok, lesquelles?
1: Voilà, le 28, comme ça, on va faire footing. Footing, on vient à l'esplanade, on fait fitness.
0: Ok.
1: Voilà, avec tout le monde, avec les autorités. Voilà, après, il y aura opération ville propre. Sensibiliser les parents sur la saleté, sur l'environnement. Et après, on va faire des dons à la prison civile de Séguéla.
0: D'accord.
1: Voilà. Et ça, c'est les activités. Il y aura aussi une conférence. Ça, c'est les activités du 28. Maintenant, le 29, voilà, le matin, il y aura don de sang. Voilà, don de sang avec les dépistages.
0: OK.
1: Voilà, ça, c'est le vendredi 29. Matin. Le soir, on va faire finale de... Il y a un petit tournoi qui est mis en place. On va faire la finale. Voilà. Et puis, bon, le samedi maintenant, on va se laisser dans le show.
4: On va se laisser dans le show. Voilà. Ah, parlant des dons de sang, qui par contre se bien.
0: Oui, dons de sang.
4: Tu sais, quand tu vas faire don de sang, là, on te donne du pain. Tu
1: vois, ouais, c'est vrai.
4: Il y a un vieux là, lui, là-bas, mais depuis 3 jours, il est parti.
0: Ah ouais.
4: Oui, il est parti faire don de sang. Ben avant de faire le don de sang, on ne mange pas. Il a fait le don de sang, on lui a donné pain. Il a mangé, il dit, hey, c'est comme ça. Il est parti à la maison. 2 jours après, il est venu avec 30 litres de sang. Il a appelé la police.
0: Il s'est quitté.
4: Il dit, non, que c'est lui, mais ça sent. À cause des pains.
0: Allez, voilà, donc on retient les 28, 29, 30 mai prochains au Centre culturel de Séguéla. 4e édition du Férimou, voilà, Festival du rire et de la musique au Yoruba. Et pardon, du Yoruba. Du Yoruba, voilà. Du Yoruba, 28, 29, 30 mai prochains. Allez, Life Radio accompagne justement des gros événements et amplificateurs d'événements et de talents. Merci beaucoup d'être passé sur notre plateau.
1: On dit merci à Life TV.
0: À Moudou,
1: voilà,
4: Life Radio.
1: Mamoudou, à Life Radio aussi. À Life Radio.
2: À Life Animateur. À Life Musique.
1: Voilà,
0: Farage,
1: c'est mon collaborateur.
0: Farage, ok, Farage.
1: Voilà, Farage.
0: Farage. Farage et
2: Falache.
1: On n'a pas même bouche.
2: D'accord.
0: Oui, c'est ça. Occupe-toi les gars.
4: Voilà, lui c'est Falache, le Baboutou d'Afrique, lui c'est Amoud de Mauritanien. Voilà, donc tous ceux qui sont de la région du
1: Yoruba,
4: on vous invite à venir.
2: C'est pas Yoruba, c'est
0: Yoruba. Non, c'est Yoruba.
4: On vous invite à venir prendre part à ce festival.
0: Touba, Séguéla, Mokono, c'est ça, non?
1: C'est ça.
4: J'ai été l'année passée.
2: C'est incroyable.
0: C'est un peu loin aussi.
4: Allez-y, profitez.
0: C'est un peu loin aussi.
4: C'est loin, c'est pas un but.
1: Vraiment, c'est loin. Voilà, sans oublier aussi, on a la présence de la secrétaire, mais en même temps, Mananja.
0: C'est
4: un cumul de poste.
0: C'est d'Agola, c'est ça?
1: Voilà, mais c'est ça, cumul de poste, c'est pas nous on a commencé.
0: Pourquoi ça, cumul? Quoi?
1: Cumul de poste, c'est pas nous on a commencé.
4: Elle se lève, le président, elle est manager.
1: C'est Miss Rebecca.
4: Voilà. D'accord.
0: Miss Rebecca, lève ton bras de regarder. Voilà. Appelez-moi pour Miss Rebecca.
2: Jésus n'est pas Bouddha.
0: Attention. Ok, les gars, merci d'être passés. Vous venez quand vous voulez, mais vous revenez pas demain.
4: Parce que demain, on n'a pas besoin de vous.
0: Très bien. Attends.
2: Tu entends ici, le gars, là.
0: Il y a faux.
4: Fais la main et fais le design.
0: Ah, waouh. Montpellier est joli. Ouais, si, d'accord. Il n'y a pas de... Non, appelez-moi pour le roman.
4: Non, les gars, merci d'être passé.
0: Merci d'être passé.
1: Pour conclure, je vais parler un peu. Je suis Mortané Baoulé Koyaga. Donc, je vais parler un peu en Koyaga. En Vanamalu, à Lobé. C'est Baka ou est là? Si il bat douce
0: et belle,
1: on au festival le bouquet, franchement, on mieux que la 100%. Et là, festival du riz et de la musique du Worobao. Missa, dimanche, et puis en là-bas, samedi, dimanche. Donc, on demande à toutes les autorités.
0: C'est bon.
1: Autorité ou à Niama. Voilà.
2: On peut dire ça.
1: Et donc, on va soutenir.
4: Jusqu'à Niama.
1: Voilà, à Niama.
0: Bon. Oui, merci. On va
1: venir en aide.
2: On va dire ça en suédois.
0: Oui, en suédois, le blanc.
1: Non,
0: les gars là, ça va chez vous. Mais merci.

Allez, tout à l'heure, voilà. Et vous, là, si vous voulez, pardonnez un peu le silence dans le studio, s'il vous plaît. Mollard sur la radio pour le plaisir de Jess. Bisous.

0: Allez, Moulard sur la radio. Allez, et oui, la famille 2725-49-880 également sur la page Facebook de Life Radio. On va y aller pour quelques commentaires. On va boucler justement notre sujet. Ouais, on va y aller.
1: Voilà. Il y a tellement de commentaires ce soir. Il y a monsieur DJ Milito, dit le militaire.
0: Seydou Daou.
1: Qui dit, tu vas arriver à destination ou pas? Affaire avec Baka du Nora, là. Juste demande si tu vas arriver à destination ou pas. Voilà. Il y a Donald Martial DJ qui dit, est-ce que c'est Aura seulement? Toi, Aura, il vous brise, vous tous. Florent l'élu. Il dit, si ça brise, il faut marcher. Mm-hmm. Je ne vais pas me jouer les chocos pour aller à Jamé en compteur ou en VTC. Ouais. Voilà, gardez ça pour vous.
0: Très bien.
1: Voilà. Il y a, Bakayoko Lassina qui dit tout chemin mène à Rome.
0: Effectivement.
1: Et puis Mamadou Bobo qui dit c'est quand tu fais disco avec apprenti que tu auras même.
0: Chikora.
1: Chikora. Voilà, voilà. Il y a Madeleine aussi qui dit qui aura qui apprenti. Il y a Adiko aussi qui dit même chose. Qui aura qui apprenti.
0: Surtout quand ils font comme ça. Et puis genre, ils mettent les mains vraiment nous là. Il y a
1: apprenti à aura.
0: Je sais de quoi vous parlez. Odeur, tu dis.
1: Non, c'est pas ça.
0: La schlingue.
1: Non, non, non, non, non. Celui qui a l'aura rassemble des foules. Mm-hmm. Quand apprenti Baka vous associe à la fin. C'est pas aura qui est là. Là. Vous vous suivez comme ça.
2: J'ai vu une vidéo sur TikTok. Il dit tu vis chez tes parents. Mm-hmm. Tu ne payes pas le loyer. Mm-hmm. Chaque soir, on met sauce sur ton riz. Mm-hmm. Toi, tu auras.
1: Donc après, non mais sincèrement dit, monter dans Bakala. Bon, selon moi je trouve pas que quand je prends le citoyen lambda, il parle pas seulement des gens connus. Ça diminue pas l'aura, ça dépend de comment tu te gères. Maintenant c'est où aura commence à diminuer là. C'est lorsque on vous associe et puis toi dans tout le gel là, tu as 50 francs. Mais tu ne veux pas laisser.
0: Tu ne veux pas laisser, c'est ça Laura.
1: Là, vous vous suivez. C'est là Laura que moi, j'ai
0: c'est là que ça diminue. Ok, allez, oui, Manu, voilà. on va boucler là.
2: Bah, boucler, comme je l'ai dit, je pense qu'après, ça dépend des moyens qu'on a. On ne peut pas vivre au-dessus de ces moyens, ouais. Mais ouais. Ça dépend également de la position qu'on a et de la vision également qu'on
0: Manu,
2: a.
0: Manu, voilà. Du coup, tes breaks sont dehors, tu peux fermer, voilà.
2: Mais break
0: Si. Non, pas break, tes breaks.
2: Et puis en même temps, attends, je profite pour dire que ça fait partie de la nouvelle collection de la marque Lores. Voilà,
0: super,
2: merci.
0: Bravo, merci pour la pub. Ils vont t'appeler.
1: Moi aussi, il y a quelque chose à dire, c'est que cette histoire d'aura, là, ça dépend de la circonstance et ça dépend aussi de la vie de chacun et des conditions dans lesquelles chacun se retrouve.
0: C'est ça.
1: Voilà, donc il ne faut pas vite juger l'autre. S'il a l'argent demain qui fait ça, là, tu vas parler de son aura.
0: Ok. Merci. D'accord, c'est bien noté. Je n'ai pas volé, je n'ai pas tué. Allez, l'argent sur la radio, Venom Cascadeur. Laura, au fait, moi je pense que vous devez agir en fonction de vos moyens, c'est tout. Chacun a le libre à vivre, voilà. Et puis évitez de vivre en fonction du regard, sinon des regards des gens, des autres. Oh, je vais gagner l'argent. Beaucoup, énormément.

0: Seydou Daou, Pierre Cadio. Miss Yassé, Elisabeth Kouadio,
1: si
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0: Allez, Manu, ça a été un plaisir de te retrouver, voilà, pour cette émission. On se dit à demain.
1: On se dit à demain.
0: C'est normal. Le modérateur, à demain.
2: On a rendez-vous ici à la même heure.
0: Il y a faim. Toi, t'as pas dit que tu aimes.
1: Surtout, gardez votre aura,
0: gardez quoi ?
1: Votre aura, cher.
2: C'est aura, la main, il y a un bel quoi.
0: Tu as faim, papa. Ok. Allez, chers auditeurs, à demain. On a pris plaisir, justement, à vous accompagner pour cette autre émission du Grand Show. Allez, c'était Guy, pas comme ce matin. Ciao, ciao, ciao. À demain. Gros bisous.

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1: Au sommaire de cette édition, consommation de chicha et cigarettes électroniques, les adolescents déplacent leur pratique vers les résidences privées à Abidjan. Sur le continent africain, en Zambie, la dissolution du Parlement inquiète la société civile. Et puis à l'international au Brésil, le camp de l'ancien président Jair Bolsonaro éclaboussé par un nouveau scandale. Merci de nous rejoindre sur Life Radio dans ce point d'information. Bonsoir, fidèle auditeur. Le tabagisme adolescent à Abidjan se déplace progressivement des espaces publics vers les appartements et résidences privées, notamment à Cocody, Angré et Yopougon. Cette nouvelle forme de consommation de cigarettes et de chicha inquiète les autorités sanitaires ivoiriennes. Selon l'enquête menée par l'OMS, 47,5% des jeunes de 13 à 15 ans sont exposés à la fumée du tabac dans les lieux publics et 11,6% consomment des produits du tabac. Dans l'actualité africaine, la Zambie a dissous son parlement le 15 mai à quelques mois de la présidentielle du 13 août prochain. Dans un contexte politique tendu, cette décision intervient après une fin de session controversée marquée par l'adoption rapide de 73 lois en une semaine. Parmi ces tests figurent des mesures sur la cybersécurité, les rassemblements publics et la surveillance critiquée par des organisations de la société civile qui craignent un recul des libertés publiques. Ailleurs dans le monde, Flavio Bolsonaro, fils de l'ancien président brésilien Jair Bolsonaro et candidat déclaré à la présidentielle d'octobre 2026 face à Lula, aurait sollicité un banquier soupçonné de fraude afin d'obtenir des financements destinés à la production d'un film valorisant l'image de son père. Cette révélation intervient dans un contexte politique déjà tendu et pourrait fragiliser sa campagne en alimentant les critiques sur ses méthodes de financement et ses liens supposés avec des milieux financiers controversés. Pour ses opposants, l'affaire pourrait être exploitée comme un argument de discrédit tandis que ses soutiens pourraient y voir une tentative de déstabilisation politique. C'est la fin de ce journal, merci de votre attention, très bonne soirée sur nos antennes et restez sur Tolife.

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